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0: Qui dit mieux? 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

Auditrice, auditeur d'100.9 FM, mes chers internautes, nous voilà encore réunis, rassemblés sur les 100.9 FM, Radio Ndekiluka, la radio de tous les centres africains. Bonjour et bienvenue dans la dernière matinale info de cette 34e semaine. Nous sommes aujourd'hui bel et bien vendredi 21 août 2026. Les Christophe sont en fête. On vous appelle Christophe, bonne fête patronale. Joyeux anniversaire de naissance à toutes les natives et les natifs du jour. Nous souhaitons joyeux anniversaire de naissance à qui? À MC. Elle s'appelle Marie-Claude Ndomanga, elle a un an de plus aujourd'hui sur son âge. Joyeux anniversaire, maman. Nous souhaitons joyeux anniversaire à qui? Andinga Mbango Damas Youssef Armel Zoué, qui fête également son anniversaire aujourd'hui. Nous souhaitons joyeux anniversaire à mademoiselle Benjamin Deborah Amina Yamete, qui fête également son anniversaire. On pense à qui? À Tata Bissi Chrysostome et Tata Bourou Christophe, les plus aimés de la famille. Vous êtes à l'honneur aujourd'hui. On vous souhaite joyeux anniversaire. L'année verte, on pense tous les jours à vous. Le signe du mois est toujours Lion. On compte déjà 233 jours. Il nous reste 132 jours. Notre adage d'aujourd'hui dit: le cœur tranquille voit mieux que les yeux pressés. L'explication: le calme permet de mieux comprendre les situations et de prendre les meilleures décisions. Aujourd'hui, c'est la journée internationale du souvenir, en hommage aux victimes du terrorisme. Jefferson Zigara, c'est toujours moi à l'animation de la matinale info de cette 34e semaine. Christophe Jordan Bademi est également là pour nous donner les informations. Diane Stéphanie Bokula assure la technique. 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Tufatilo Nando Tchala Olo Bata encore à la. 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
0: 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Il y a un peu de temps. Allô? Allô, t'es en 12 ou 6 coups
1: d'azur?
0: Ah, Bruno, t'en
1: as.
0: Alain Johnny?
1: Ça va, j'y vais, Johnny.
0: Ah, c'est Waka, toi?
1: Ah, c'est Waka, c'est bien.
0: 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Allez, tu barras, c'est Waigouma?
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1: Ça, elle a besoin. Elle a besoin de voyager, même du Hollande après.
2: Bon,
1: il a mis des Pays-Bas, il a dit que c'est un peu comme ça. Il a
2: Je suis venu à la maison.
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singila mingina la elvir kan tombenga na genetala Balitin de roko singa imani ton so ina yo rande kirir kekereke na kape kotia be kombite Timon seka seka 5h51 minutes sur Radio Ndekelou quand nous retrouvons Maréchal Conta dans cette reprise des titres de Cool Star. Une très belle compilation.

Vous êtes déjà debout, vous êtes encore alité. Votre poste récepteur à côté, vous écoutez le programme de radio de Kiluka. S'apprête à aller retrouver Christo Roy Jordan Badingbi. Suivre les informations la toute première ce vendredi matin. Alaki Natia Ndoutia Kangui Tia la Natia Poissonnerie Natia Boulangerie Alaki Madafanon de Kiluka Ibarala. À la soirée qui caille, boutique aussi, t'es une zone, et puis quoi, qu'on a la fin, zone, ingérée, là-haut.

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17: Salut à toutes et à tous, à l'écoute des 100.9 FM, il est 6h, le journal, une présentation de Christora Jordan Bademi. Jordan, bonjour.
18: Bonjour Jefferson Zikaraba, bienvenue à tous dans cette édition. Au sommaire, le gouvernement explique les causes du drame des Amboy et annonce qu'une enquête judiciaire suit son cours pour faire toute la lumière sur cette affaire. Le député de Batangofo 1 alerte sur la montée de l'insécurité dans sa localité, dénonciation faite hier lors d'un point de presse à Bangui. À la une également, l'économie centrafricaine affiche un rebond avec une croissance de 3,3% en 2025 contre 1,8% un an plus tôt. Ces chiffres sont issus du dernier rapport de la Banque africaine de développement. En sport, football, clôture hier à Bombaré dans la Waka de la phase retour de la Super League, un bilan à suivre dans la page sport.
17: Ouvrons ce journal avec le ministre des Mines et de la Géologie qui parle d'une enquête judiciaire en cours pour établir les responsabilités à l'origine du glissement de terrain survenu mardi dernier sur le chantier minier de Zamboy, dit Moscou RCA.
18: Une position prise hier à Bangui après une mission de terrain visant à apporter une réponse rapide à cette situation. Selon le fait Binam Beltungo, certains artisans miniers locaux seraient directement impliqués dans ce drame qui a coûté la vie à plusieurs dizaines de personnes. Il est au micro de Igor Deskin-Sinapay.
19: Ce qui est triste, c'est que jusque-là, les meneurs, nous ne les avons pas encore identifiés. Ceux qui ont poussé les autres et qui ont commencé à lapider les facas, hier je leur ai dit que j'ai instruit le commissaire de Beloko de poursuivre l'enquête, le directeur général de la police des mines, qui lui-même est un officier de la gendarmerie, de poursuivre l'enquête pour identifier les meneurs, ceux qui ont commencé à entêter les autres et qui les ont poussés à descendre pour que justice soit rendue. Je voudrais terminer en remerciant nos forces de défense et de sécurité qui ont réagi promptement pour pouvoir faire sortir beaucoup de compatriotes vivants de cette galerie et qui ont fait également sortir des blessés et qui les ont acheminés dans le petit centre de santé qui est à Zamboy. Il y avait eu 7 blessés, mais ils sont tous sortis de l'hôpital, ceux qui sont à Zamboy. Il y a 7 autres blessés qui sont à Babois. Et parmi les 49 morts, il y a une personne qui était envoyée à l'hôpital de Babois, mais qui était décédée. Donc il y a d'autres blessés sur place à l'hôpital de Bagua.
18: Rufin Bilambel-Tungu, ministre des Mines et de la Géologie, est notre invité à la fin de cette édition.
17: Le député de la première circonscription de Batangafu dans l'Omfafa alerte sur l'insécurité aux alentours de sa zone électorale.
18: Selon Cyril Ndoutiga, un cultivateur a été tué mardi par un éleveur armé à Ndoulou, un village situé à 5 km du centre de Batangafu. Cette tuerie intervient après plusieurs cas d'attaque contre les civils dénoncés ces derniers jours par les autorités et les habitants de cette préfecture. L'élu de la nation plaide par ailleurs pour le déploiement supplémentaire des forces de défense et de sécurité dans cette partie du pays. Il s'est exprimé ce jeudi lors d'un échange avec la presse. Cyril Ndoutiga au micro de Jean-Yves Bagali.
20: Les tensions entre les éleveurs et cultivateurs deviennent de plus en plus inquiétantes. Un cultivateur a récemment été assassiné alors qu'il se trouvait au champ. Dans un contexte lié aux tensions entre les deux communautés, aujourd'hui notre population a peur de se rendre dans ses propres champs, parfois situés à plus de 5 km des habitants. Cette situation menace directement les moyens de subsistance

0: criminel, quelle que soit son appartenance.
1: La présidence de la République communique à nouveau sur les procédures de délivrance de nouveaux passeports au chef de file de l'opposition, Anissé Georges Dologuélé, député de la première circonscription de Bokaranga.
2: Selon le porte-parole de la présidence, Albert Yalukemopem, l'opposant Anissé Georges Dologuélé doit d'abord introduire une demande auprès du chef de l'État, Fossa Akonjo-Touadéra, pour réintégrer la nationalité centrafricaine qu'il avait perdue avant les élections de décembre 2025. Cette démarche est obligatoire avant de pouvoir solliciter un nouveau passeport. Position exprimée mercredi dernier face à la presse. On l'écoute au micro de Sabina Larissa Nailo.
3: Ceux qui délivrent le passeport ont répondu à cette situation, c'est-à-dire faire une demande de retour à la nationalité centrafricaine après l'avoir perdue et demande adressée au président de la République qui va signer un décret de retour à la nationalité centrafricaine, et ce qui lui permettra d'avoir le certificat de nationalité et de se faire délivrer un passeport qui ne posera aucun problème pour qu'on lui restitue. C'est ce qu'on nous explique. Sauf que il paraît qu'il ne veut pas faire cette démarche, il considère qu'on doit lui remettre son passeport sans autre forme de procès. Voilà, c'est ce que je sais de cette situation.
2: Le 5 mai dernier, le passeport diplomatique de Anissé Georges Dologuélé a été confisqué à l'aéroport international de Bangui-Pouka alors qu'il s'apprêtait à s'envoler pour Addis Abeba sur l'invitation de la Commission de l'Union africaine pour une réunion liée au Fonds pour la paix. Aujourd'hui, cette affaire prend une autre tournure et suscite des interrogations au sein de la classe politique. Si Anissé Georges Dologuélé a réellement perdu sa nationalité centrafricaine, comment a-t-il pu être élu député et se classer deuxième à la présidentielle de décembre dernier? Sous quelle nationalité sa candidature a-t-elle été validée par le Conseil constitutionnel? Pour l'instant, le camp de l'opposant n'a pas encore réagi.
1: La Banque africaine de développement se félicite du rebond de l'économie centrafricaine qui affiche une croissance de 3,3% en 2025 contre 1,8% en 2024.
2: L'annonce a été faite ce mercredi à Bangui lors de la présentation du rapport pays 2026 de l'institution Bolivis Masambaye.
4: Selon Mamadou Koulibaly, représentant résident de la BAD en RCA, cette croissance économique de 3,3% est favorisée par le développement des secteurs agricoles, miniers et l'exploitation forestière.
5: L'économie centrafricaine se porte relativement bien avec un taux de croissance de 3,3% en 2025. La croissance a été favorisée par le secteur agricole. Il y a eu un progrès dans ce secteur-là et également un peu dans le secteur minier qui a porté cette croissance-là à 3,3% en 2025.
4: D'après Marc Mandaba, ministre de l'économie, la hausse du prix du carburant à la pompe freine le développement de l'économie centrafricaine.
6: Alors ce rapport fait état d'une croissance d'un peu plus de 3%, mais qui n'est pas suffisante au regard de la croissance naturelle qui est également d'un peu plus de 3%. On a fait les constats sur les différents secteurs qui ont freiné cette croissance, notamment le prix du carburant qui impacte les industries, impacte notre productivité.
4: Pour booster l'économie du pays, Mamadou Koulibaly, représentant résident de la BAD en RCA, propose quelques pistes de solutions aux autorités du pays.
5: L'une des recommandations, c'était que la Centrafrique puisse valoriser au maximum les ressources naturelles du pays pour pouvoir amorcer une croissance forte. Deuxième point qu'on peut soulever, c'est qu'il faut accroître la mobilisation des ressources en rationalisant donc les recettes fiscales. Et puis aussi, il faut retenir que le secteur privé va jouer un rôle important.
4: Pour consolider ces progrès, les économistes préconisent la digitalisation des finances publiques, une meilleure gouvernance et le renforcement des capacités. Les autres priorités incluent le défi énergétique, le financement des PME et l'accélération des infrastructures dans les domaines de transport, eau et énergie. Malgré cette remarque, la gestion des finances et la dette publique reste un défi majeur.
1: Entre-temps, le ministre de la Santé a réussi ce jeudi en audience plusieurs personnes dans le cadre de la riposte contre la propagation d'Ebola en RCA.
2: Il s'agit notamment de l'ambassadeur de la RDC en RCA et du gouverneur de Bassou-Bangui. Les détails avec Afrique de Bonheur Kolingué.
7: Selon l'ambassadeur congolais en République centrafricaine, le déploiement de mesures robustes permettra de freiner la propagation de la maladie sur le sol centrafricain. Pour y parvenir, des rencontres bilatérales et multisectorielles vont se tenir prochainement entre les autorités des deux pays. On écoute Jean de Dieu Mitima Boulinze.
8: Ce qui est à faire maintenant, c'est contrôler notamment les mouvements des populations, parce que nous savons dans l'autre prendre des mesures d'hygiène notamment pour effectivement essayer

0: contrôler la propagation de la maladie à travers ces mouvements transfrontaliers.
1: En dépit des mesures déjà mises en œuvre, le gouvernement du Bazoubongui annonce une intensification des campagnes de sensibilisation au sein de la population. Eric Sorongo-Pezumandi.
2: Concrètement, il s'agit de la sensibilisation de la population à propos de ce virus qui est très dangereux. Nous n'avons pas encore ce virus ici. D'avoir une réunion avec les sous-préfets de la région, les sensibiliser sur les dangers pour que effectivement le message passe.
1: Face à la menace persistante dans les zones frontalières avec la RDC, précisément dans le Mbomou et le Mbomou, le ministre de la Santé se veut rassurant. Docteur Pierre Somsé.
3: Après avoir engagé le Mbomou de nous porter sur le Mbomou, ce que nous allons maintenant faire, donc d'ici la fin de la semaine, conduirait une équipe à Bangassou, Wango, afin de déclencher si l'accélération et l'intensification de la préparation.
1: Pendant que la RCA est en phase de préparation de sa riposte, l'épidémie de maladie à virus Ebola continue de progresser en RDC. Selon le gouvernement congolais, le dernier bilan officiel fait état de 2476 morts sur 5208 cas confirmés.
4: 62 chefs de quartier et de village sont désormais officiellement installés dans leurs fonctions de la sous-préfecture de Karno dans la préfecture de la Mambéré.
5: Leur intronisation s'est déroulée lundi devant le tribunal de grande instance de Karno, initiative qui s'inscrit dans la politique du gouvernement visant à renforcer la restauration de l'autorité de l'État. Des détails avec Évariste Gassadjounolas.
6: L'intronisation de ces notables s'est déroulée devant le corps judiciaire de la préfecture de Mambéré. Parmi les 62 chefs de quartier et village intronisés, 5 sont des femmes. Manassé Wankian, procureur de la République près le tribunal de grande instance de Karno, rappelle leur mission.
7: Vous êtes appelés à accomplir une mission de taille pour le développement social, économique et culturel de la communauté dont vous êtes responsable. En tant que chef de village ou de quartier, vous êtes responsable de la tenue et de la conservation du journal du village et de quartier. C'est un cahier d'événements qui permet de sauvegarder l'intérêt historique, administratif, économique, politique et social du village. Vous êtes également chargé de l'exécution des lois et règlements de la République centrafricaine. Par conséquent, vous êtes tenu de signaler aux autorités administratives et tout incident, infraction, délits et crimes constatés dans le ressort de vos villages ou quartiers respectifs.
6: À l'appel de leur nom, chaque chef de quartier a prêté serment devant la barre. Etienne Bouliwan, chef de groupe du quartier comme fonctionnaire.
8: Le message est que je dois travailler en collaboration avec la population et la population aussi doit m'aider pour le développement du pays.
6: Les autorités locales comptent sur ces notables pour contribuer à la restauration de l'autorité de l'État dans la localité. Chantal Robimbi, chef du quartier, Zawa, s'engage à exercer sa mission avec loyauté conformément au serment prêté.
9: Nous avons prêté serment aujourd'hui pour servir la nation dans la vérité et la crainte de Dieu.
6: Les chefs de quartier et villages sont appelés à contribuer au maintien de la cohésion sociale, à la prévention des conflits et à la sensibilisation des communautés.
4: Hors de nos frontières, le président du Cameroun, Paul Biya, est de retour à Yaoundé après 74 jours passés hors du pays.
5: Aucun communiqué officiel de la présidence n'avait annoncé sa venue, mais le chef de l'État de 93 ans a, comme présenti, atterri dans la capitale camerounaise après un vol depuis la Suisse. Un retour au pays a en jeu, alors que les spéculations sur son état de santé étaient alimentées par son absence. Paul Biya a quitté l'aéroport de Yaoundé en saluant la foule de sa voiture d'un geste de la main à travers la fenêtre légèrement ouverte.
4: Football, après une phase aller organisée à Boire dans la Nara Mambéré, la phase retour de la Super League s'est achevée hier à Bombari dans la Waka.
5: Deux matchs ont été disputés hier pour clore cette phase. Olympique Real de Bombari a battu FC 5 1 but à 0. De son côté, Olympique Real de Bouengui s'est incliné face à DFC 8 sur le même score. Trois journées ont été disputées à Bombari, à savoir les 12e, 13e et 14e journées. C'est seul Red Star qui n'a pas pu participer à ces journées, mais selon les règlements de la Super League, si un club enregistre trois forfaits consécutifs, il est d'office éliminé de la compétition.
4: Football à l'international, démarrage ce jour du championnat d'Angleterre, la Premier League.
5: À 20h, Arsenal reçoit Coventry City. Plusieurs matchs sont programmés demain. Hull City affronte Manchester United. Everton reçoit Crystal Palace et Tottenham se déplace sur la pelouse de Brentford. En Ligue 1 française, c'est la rencontre Marseille-Strasbourg qui ouvre le bal ce jour à 19h45. Plusieurs autres matchs sont programmés demain samedi. Lens-Auxerre à 16h15, Toulouse-Lyon à 19h45, Nice-Lorient à la même. même heure. C'est la fin de cette édition. Merci à vous de l'avoir écouté.
4: Merci aussi à vous, Christora Jordan Badengbe. Merci également à Diane Stéphanie Boukoula. Une pause avant l'invité de la rédaction.
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4: Radio Ndekiluka reçoit ce matin Rufin Benambel Tungo, ministre des Mines et de la Géologie. Au micro de Igor Deskensenapa, il fait le bilan du drame survenu sur le site minier dit Moscou RCA Zamboy le 18 août dernier après sa descente sur le terrain.
13: Rufin Benambel Tungo, bonjour.
14: Bonjour, monsieur Senapai.
13: Vous avez été sur le terrain à Zamboy. Brièvement, quel bilan faites-vous du drame du 18 août dernier?
14: Effectivement, nous avons été sur le site de Zamboy suite au drame qui s'est produit. Je voudrais profiter de votre micro pour réitérer les condoléances du président de la République, chef de l'État, le professeur Fossard Constoadera, à toute la population endeuillée de Zamboy. Nous étions sur le terrain. Nous avons eu l'occasion de descendre nous-mêmes sur le site et de constater réellement les faits. Et aussi, nous avons pris notre temps pour pouvoir échanger avec la population au cours d'une réunion publique où nous avons laissé l'occasion aux compatriotes de pouvoir s'exprimer et de nous expliquer ce qui s'est réellement passé. 6 personnes avaient intervenu, dont 4 hommes et 2 femmes. Toutes ces personnes ont reconnu le cas de désobéissance de nos compatriotes, les artisans miniers, les orpailleurs. Parce que comme vous l'avez vu certainement sur le circuler sur les réseaux sociaux, ce site est désaffecté. Ce site a été exploité par la société détentrice du titre minier dans cette localité-là. Mais désaffecté puisque vous avez vu que le site a été clôturé. Le site a été clôturé. Malheureusement, le 18 dernier, dans la matinée, ils ont reconnu que le responsable de la société leur avait déconseillé de descendre là-bas. Et les FACA les en avaient empêchés. Zamboy, c'est un site où il y a plus de 20 000 personnes. Il y avait sur ce site-là, ce jour, 20 éléments de FACA pour assurer la sécurité. Malheureusement, la population des orpailleurs étant plus nombreuses, ils ont réussi à forcer le passage, à proférer des injures contre les FACA, à les lapider. Et ils ont fini par descendre. Et il y a eu un premier éboulement, mais le sol n'était pas directement affaissé sur eux. Ceux qui étaient à l'extérieur de la galerie et qui ont filmé, qui ont pris les vidéos qui circulent sur les réseaux sociaux là, également leur ont crié de sortir parce que ceux-là même étaient dans cette galerie. Malheureusement, ils n'ont pas voulu obtempérer. Et quand il y a eu le second éboulement, certains ont voulu maintenant sortir. Comme ils sont dans un endroit qui était très boueux, ils n'ont pas pu courir rapidement pour sortir. Et d'autres, malheureusement, malgré l'affaissement constaté, d'autres tenaient absolument à faire sortir leurs sacs remplis de gravier, et ce qui était matériellement difficile pour eux. Et finalement, nous avons connu ce qui s'est passé.
13: Monsieur le ministre, le bilan total fait état de combien de morts, parce que les gens annoncent une centaine de l'autre côté, par-ci, par-là, des chiffres que nous n'arrivons pas à confirmer. Mais vous étiez sur le terrain.
14: Ben, je crois que j'en avais déjà parlé à Ndekeluka hier. C'est 49 morts. Il y a eu 49 morts déplorés, parmi lesquels 34 centrafricains, tous sexes confondus. Et plus, il y a eu 13 Camerounais et 2 Tchadiens.
13: Monsieur le ministre, les gens accusent le département. Semblerait-il qu'il y a eu une défaillance en ce qui concerne le contrôle et la rigueur concernant les sociétés minières sur le terrain de RCA, ce qui sera l'origine de plusieurs cas d'éboulement. Récemment aussi, dans le secteur Bimbari, proche des Zamboy, il y avait un éboulement qui avait coûté la vie à 61 personnes.
14: Je voudrais déjà lever l'équivoque pour Bimbari. Bimbari, c'est aussi un autre site à la frontière, mais ce site, il y avait des groupes armés. sur ce site. D'ailleurs, l'accès à ce site, il n'y a pas de voie d'accès. Ce n'est pas le même cas pour Zomboï, où un titre minier a été dûment délivré à ce compatriote qui exerce ses activités. Et comme je vous l'avais dit, il a déjà exploité ce site et l'a désaffecté. C'est pour ça qu'il a clôturé le temps de pouvoir faire le remblai. Parler de manque de rigueur, je ne crois pas. Nous sommes dans un pays démocratique, comme j'ai eu plusieurs fois l'occasion de le dire. Chacun peut se faire son opinion quand de tels événements se produisent. Mais je voudrais préciser que plusieurs fois, votre chaîne de radio a été témoin sur le terrain des actes que nous avons posés s'agissant des sanctions où des sites ont été fermés, où des biens ont été saisis. Parfois, on nous accuse même à tort de pouvoir saisir certains biens. Parfois, on nous accuse, on nous dit que non, on a fait ça pas pour faire respecter la loi, mais on fait ça pour que les gens puissent nous donner de l'argent. Mais la rigueur, il ne se passe pas une occasion où le chef de l'État, le président de la République, professeur Faustin Archange Touadéra, le rappelle tout le temps. Nous continuons de pouvoir sanctionner, d'assurer la rigueur, mais il y a aussi des campagnes d'éducation et de communication que nous devons renforcer, parce que c'est vrai que le prix de l'or y est pour quelque chose. Aujourd'hui, l'or, le prix aussi entre 60 000 francs, 90 000, voire 100 000 francs. Et les gens sont prêts à prendre tous les risques possibles pour accéder à ces sites. Et parfois, il nous est difficile de leur faire entendre raison. Mais lorsque nous tombons sur ce cas, nous n'hésitons pas de sanctionner avec la dernière rigueur.
13: Quelles sont les mesures prises par rapport à cette situation pour que le pays ne puisse pas enregistrer des cas de décès comme à Zomboï?
14: Les mesures ont déjà été prises. Il ne me reste plus qu'à les confirmer par un acte administratif. Prendre un arrêté. Hier, je l'ai clairement dit à la population au cours de la réunion publique que nous avons eue, que le site est fermé jusqu'à nouvel ordre. Dans la journée, nous allons prendre un acte pour confirmer cela. Il n'y aura plus d'activité sur ce site jusqu'à nouvel ordre.
15: Ce qui est triste, c'est que jusque-là, les meneurs, nous ne les avons pas encore identifiés. Ceux qui ont poussé les autres et qui ont commencé à lapider les FACA, hier, je leur ai dit que j'ai instruit le commissaire de Beloko de poursuivre l'enquête, le directeur général de la police des mines, qui lui-même est un officier de la gendarmerie, de poursuivre l'enquête pour identifier les meneurs, ceux qui ont commencé à entêter les autres et qui les ont poussés à descendre pour que justice soit rendue. Je voudrais terminer en remerciant nos forces de défense et de sécurité qui ont réagi promptement pour pouvoir faire sortir beaucoup de compatriotes vivants de cette galerie et qui ont fait également sortir des blessés et qui les ont acheminés dans le petit centre de santé qui est à Zomboï. Il y avait eu 7 blessés, mais ils sont tous sortis de l'hôpital, ceux qui sont à Zomboï. Il y a 7 autres blessés qui sont à Babois. Et parmi les 49 morts, il y a une personne qui était décédée et qui était envoyée à l'hôpital de Babois, mais qui était décédée. Donc il y a d'autres blessés sur place à l'hôpital de Babois. Voilà ce qui s'est produit. J'étais accompagné dans cette mission par le directeur de cabinet, le directeur général de la police des mines, le directeur général des mines et le directeur des ressources qui était parti à Boire pour déposer les stagiaires. Il y a eu également l'appui, comme je l'avais dit, de nos alliés, les militaires russes, qui ont été d'un grand soutien, puisqu'ils ont travaillé avec nos forces de défense et de sécurité jusqu'à 1h du matin pour faire sortir certains corps. Voilà ce que je pourrais dire.
13: Rufin Benam Beltungu, merci.
14: Merci à vous, Monsieur Senapin.
4: Voilà, vous venez de suivre l'invité de la rédaction de Radio Ndekiluka de ce vendredi matin, Rufin Benam Beltungu, ministre de Mines et de la Géologie. Il était interrogé par Igor Dzieska. C'est n'a pas 6h23 minutes, plus que donc 2 minutes avant de retrouver nos amis du magazine de l'économie de Radio Ndekiluka. Je vous propose ce titre de John Garou, Demande au soleil.

0: Monde au soleil, un beau titre avec John Garo sur Radio Ndekeluka. Il est l'heure maintenant de retrouver Sabrina Larissa Nailos pour la chronique économique de ce vendredi. Sabrina, bonjour. Aujourd'hui, vous vous intéressez à la proposition de la Banque mondiale visant à numériser et à digitaliser l'administration publique en République centrafricaine.
1: Bonjour Jefferson Zigaraba, bonjour à tous les auditeurs de Radio Ndekeluka. Oui, il s'agit d'une opportunité pour l'État centrafricain de renforcer le contrôle de ses finances publiques et de mieux suivre la mobilisation des recettes fiscales afin de soutenir davantage l'économie nationale.
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1: La Banque mondiale tire la sonnette d'alarme et appelle à davantage de transparence dans la gestion des finances publiques en République centrafricaine. Dans son dernier rapport publié le 2 juillet dernier, l'institution estime que le pays reste fortement dépendant de l'aide extérieure, une situation qui le rend particulièrement vulnérable aux chocs économiques mondiaux. L'institution bancaire préconise également la numérisation et la digitalisation de l'administration publique pour améliorer la collecte des recettes, renforcer le contrôle des dépenses et limiter les risques des fraudes et de mauvaise gestion. Mais cette solution est-elle réellement adaptée aux réalités de la République centrafricaine? La digitalisation de l'administration peut-elle à elle seule contribuer à réduire le déficit entre les ressources de l'État et les besoins croissants du pays? Suivant à cet effet, Lorenzo Gananzui, économiste et coordonnateur de l'ONG Constellation Internationale.
3: Il y a un dysfonctionnement très important parce que, si je peux l'illustrer ici, je vais commencer par exemple par le premier plan de relèvement qu'on a mis en place au sortir des conflits récurrents de 2013. On avait mis en place un plan qu'on avait appelé le plan de relèvement de la République centrafricaine, en l'occurrence le RCPCA. Ce RCPCA nous a permis de mobiliser plus de 3000 milliards de francs CFA pour les efforts de relèvement. Je vous dis que ça, c'est une mobilisation historique dans l'histoire des finances publiques en République centrafricaine. Mais malheureusement, 10 ans après, quand vous faites le bilan, vous ne voyez aucun impact réel de toutes ces mobilisations sur la vie publique, sur la vie des citoyens, où qu'ils soient. Il est certes vrai, si d'aucuns pensent que ces mobilisations ont permis d'enrichir le centrafricain, mais c'est parce que leur positionnement a permis à ce qu'eux, ils en profitent le plus. Mais ceux qui sont les peuples répartis sur toute l'étendue du territoire, aujourd'hui, ils attendent plus de cela. Donc, de ce point de vue, d'abord, les résultats du RCPCA n'ont pas été rendus publics pour qu'on sache qu'est-ce qu'on a mobilisé réellement et dans quoi on a investi l'argent. Aujourd'hui, la visibilité n'y est pas.
1: Pour débattre davantage sur ce sujet, rendez-vous demain dans le magazine de l'économie à 6h30.
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0: Voilà, vous avez compris que c'est un sujet très intéressant et donc pour en savoir davantage, vous avez compris le rendez-vous demain à 6h30 pour le magazine de l'économie. Très rapidement, voici la prévision météorologique d'aujourd'hui. On va la démarrer ici à Bangui. Aujourd'hui à Bangui, attention aux visibilités réduites en début de journée. Les températures fluctueront entre 23 et 31 degrés Celsius. Elles seront chaudes de l'après-midi. La fiabilité de la situation est bonne. Ce matin, en raison de l'humidité, la température est de 27 degrés. Forte humidité, nuageux avec risque de brouillard sans précipitation. Aucun risque de pluie est signalé ce matin à Bangui. Dans les après-midi, sous l'influence du soleil, la température sera de 41 degrés, de nombreux nuages, mais aussi quelques belles éclaircies sans précipitation. Toujours aucun risque de pluie. Dans la soirée, ici à Bangui, en raison de l'humidité, la température sera de 29 degrés, éclaircies, mais formations brumeuses possibles sans précipitation. Après Bangui, nous nous rendons dans la Mambéré, plus précisément à Carnon, où attention, nous devons faire attention aux visibilités réduites en début de journée. La température fluctuera entre 21 et 28 degrés Celsius au cours de la journée. Elles seront très chaudes l'après-midi et la fiabilité de la situation est bonne. Ce matin, en raison de l'humidité, la température à Carnon est de 24 degrés, éclaircies, mais formations brumeuses possibles, possibilité d'averses en fin de matinée. 30% le risque de pluie signalé dans la ville de Carnon. Dans les après-midi, la température sera de 32 degrés en raison de l'humidité. Ciel variable devenant très nuageux, possibilité d'averse en fin d'après-midi, 30% toujours, et le risque dans la soirée. En raison de l'humidité, la température Dans la ville de Carnot sera de 27 degrés. Le ciel se couvre progressivement avec possibilité d'évolution. Le ciel se couvre progressivement avec évolution orageuse, possibilité d'averse 35%. Le risque de pluie signalé dans la ville de Carnot. Et donc, si vous êtes du côté de Ngoupra, de Boutané ou bien encore de Biélé ou de Nandobo, cette prévision météorologique est également la même pour vous.

6h31 minutes sur Radio Ndeki Luka, encore une pause avant de retrouver Emmanuel Sambolifis et Kotara Xavier Bembele pour le dernier épisode de l'émission. Ici la Centrafrique sur Radio Ndeki Luka, je vous propose ce titre de Laurie, Je serai ta meilleure amie.

0: Voilà. Donc, tu es là, quoi, n'allez, n'allez, tu contrôles, je ne pas ambitieux, là, pas ambitieux, là, que négligé, mais, elle a pêché, qu'il me dit, il t'y a.
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0: 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Oui, mais tout ça.
1: Oui, oui, là.
0: Voilà.
1: Eh, t'es en gérant, c'est un gangway.
0: Hein? Hein? Tout le temps, pêché, va.
1: Tout le temps.
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1: membres.
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1: quand il y a un bigue, il y a un bigue. Il
0: y a un bigue.
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1: Alors, quand tu me dis que tu es un peu
2: plus
1: de temps, tu es
2: bien placé.
0: Tu ne peux pas manger
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1: Mais poulets de foutus yeux,
0: non, mais c'est ce qu'il a fait.
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0: Voilà, vous avez compris que le népotisme détruit une communauté ou bien encore un groupe. Voilà, sans plus tarder, nous allons passer à l'éphéméride de ce 21 août. Le 21 août 1986, c'est la date de naissance de Usain Bolt au Jamaïque, le recordman du 100 mètres, plusieurs fois champion du monde avec des records inattendus, j'allais dire comme ça. Toujours en 1986 au Cameroun, 1746 personnes étaient tuées par des émanations de gaz toxique d'origine volcanique aux alentours du lac de Nianso au Maroc. Le 21 août est retenu pour la célébration officielle de la fête de la jeunesse dédiée aux jeunes et liée à l'anniversaire du roi Mohamed VI en 1997 lors des 12e journées mondiales de la jeunesse JMJ. Le pape Jean-Paul II a été reçu par le président français Jacques Chirac en 2011 à Libye. En 2011, toujours le 21 août en Libye, c'était la prise de Tripoli par les insurgés marquant la chute effective du régime de Muammar Kadhafi. Entre-temps, en 2019, au Soudan, c'est le début de la transition politique civile avec la prestation de serment du Premier ministre Abdallah Hamdok. Enfin, le 21 août 2025, une attaque d'hommes armés avait été signalée au village Kemobak, situé à 3 km de la commune d'Ouambak, dans la préfecture de l'Ouam. Selon les sources locales, les assaillants identifiés comme des éléments du mouvement armé 3R auraient rassemblé des habitants sous prétexte d'une réunion avant d'ouvrir le feu. L'information a été confirmée par le maire de l'époque de l'Ouam Bak. Voilà tout comme éphéméride pour ce 21 août sur Radio Ndekiluka. Sans plus tarder, un jour, une chanson.
1: Moi, je m'appelle Leslie Kerengba, quartier Équateur. Moi, j'aime que nous écoutions la chanson de Joy D. Baby, je te l'ai dit mille fois, je ne peux pas fâcher contre toi.

0: Un signe extraordinaire là qui s'en est là.
1: Ceux qui délivrent le passeport ont répondu à cette situation.
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8: à travers ce mouvement transfrontalier.
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0: à un moment donné.
1: Voilà, quoi, si on a un ziton, ça, ouais, un drôle, capatiment, ça, quoi, encore, parce qu'on est dit, on est yambando, bandeau, sous, on a dit d'affronter, on a dit, qu'il y a un professeur, Jean-Pierre Rousseau, on a dit, quoi, si on a un sort, hein. Il tenait, ni, n'a l'égué, ni, laïque, d'oubert, gana, il a mon zoco, tu l'as, maman. 7h45 au minuit, merci beaucoup, adieu, merci, Gouga, pour l'émission Éducation civique de toute cette semaine. On écoute ce titre avec Laïque Doubé. Avant de retrouver le professeur Jean-Pierre Rousseau pour la chronique Le Bon Mot.

0: deux fois, maman Tianga qui en a raison. Alors, t'en as un, mon homme, t'en as un. Et puis bon, après, on soit guéri, gris. Bon, c'est la vie. Like Doubé dans ce titre, maman, merci encore à toutes et à tous. Sans plus tarder, place maintenant au professeur Jean-Pierre Rousseau pour la chronique Le Bon Mot. Aujourd'hui, il nous explique le terme la mythomanie.
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2: La mythomanie, mythe, nom masculin du bas latin mythos, du grec mythos, récit, fable. Récit fabuleux transmis par la tradition, qui met en scène des êtres incarnant sous une forme symbolique des forces de la nature, des aspects de la condition humaine, pure construction de l'esprit. Manie, nom féminin, du bas latin mania, folie. Syndrome mental caractérisé par une exaltation euphorique, l'expansivité, l'incohérence des idées et de l'activité motrice. Trouble de l'esprit, possédé par une idée fixe. Goût excessif, déraisonnable pour quelque objet ou action. Fureur, marotte, passion, rage. Mythomanie, nom féminin de mytho et manie. Forme de déséquilibre psychique caractérisée par une tendance à la fabulation, au mensonge, à la simulation. En effet, la mythomanie est un trouble de comportement caractérisé par une tendance répétée à raconter des mensonges, à inventer des histoires, sans qu'il y ait un avantage matériel évident à le faire. La mythomanie. 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
2: Voilà, nous allons démarrer la matinale service par la présentation du résumé d'actualité présenté par Christophe Jordan Badimbi. Bonjour Jordan.
3: Bonjour Elvire Kentombe, bonjour à tous. Le gouvernement explique les causes du drame des Amboy et annonce qu'une enquête judiciaire suit son cours pour faire toute la lumière sur cette affaire. Une position exprimée hier à Bangui après une mission de terrain visant à apporter une réponse rapide à cette situation. Selon Rufin Benam Beltongo, certains artisans miniers locaux seraient directement impliqués dans ce drame qui a coûté la vie à plusieurs dizaines de personnes. Il est au micro de Igor Deskensenapay.
4: Ce qui est triste, c'est que jusque-là, les meneurs, nous ne les avons pas encore identifiés. Ceux qui ont poussé les autres et qui ont commencé à lapider les FACA, hier je leur ai dit que j'ai instruit le commissaire de Beloko de poursuivre l'enquête, le directeur général de la police des mines, qui lui-même est un officier de la gendarmerie, de poursuivre l'enquête pour identifier les meneurs, ceux qui ont commencé à entêter les autres et qui les ont poussés à descendre pour que justice soit rendue. Je voudrais terminer en remerciant nos forces de défense et de sécurité qui ont réagi promptement pour pouvoir faire sortir beaucoup de compatriotes vivants de cette galerie et qui ont fait également sortir des blessés et qui les ont acheminés dans le petit centre de santé qui est à Zamboy. Il y avait eu 7 blessés, mais ils sont tous sortis de l'hôpital, ceux qui sont à Zamboy. Il y a 7 autres blessés qui sont à Baboua. Et parmi les 49 morts, il y a une personne qui était envoyée à l'hôpital de Baboua, mais qui était décédée. Donc il y a d'autres blessés sur place à l'hôpital de Baboua.
3: Vous venez d'écouter Rufin Binam Beltongo, ministre des Mines et de la Géologie. Selon un bilan provisoire, le gouvernement parle de 49 morts, dont 34 centrafricains, 13 camerounais et 2 tchadiens. Mais sur le terrain, des sources locales indiquent que ce drame aurait causé la mort de plus de 100 personnes. Et puis le député de la première circonscription de Batangafo, dont Luam Fafa alerte sur l'insécurité aux alentours de sa zone de juridiction. Selon Cyril Ndotiga, un cultivateur a été tué mardi par un éleveur armé à Ndolou, un village situé à 5 km du centre de Batangafo. Cette tuerie intervient après plusieurs cas d'attaque contre les civils, dénoncés ces derniers jours par les autorités et les habitants de cette préfecture. L'élite de la nation plaide par ailleurs pour le déploiement supplémentaire des forces de défense et de sécurité dans cette partie du pays. Et puis, la Banque africaine de développement se félicite du rebond de l'économie centrafricaine qui affiche une croissance de 3,3% en 2025 contre 1,8% en 2024. L'annonce a été faite ce mercredi à Bangui lors de la présentation du rapport pays 2026 de l'institution Bolivis Massambaye.
5: Selon Mamadou Koulibaly, représentant résident de la BAD en RCA, cette croissance économique de 3,3% est favorisée par le développement des secteurs agricoles, miniers et l'exploitation forestière.
6: L'économie centrafricaine se porte relativement bien avec un taux de croissance de 3,3% en 2025. La croissance a été favorisée par le secteur agricole. Il y a eu un progrès dans ce secteur-là et également un peu dans le secteur minier qui a porté cette croissance-là à 3,3% en 2025.
5: D'après Marc Mandaba, ministre de l'économie, la hausse du prix du carburant à la pompe freine le développement de l'économie centrafricaine.
7: Alors ce rapport fait état d'une croissance d'un peu plus de 3%. mais qui n'est pas suffisante au regard de la croissance naturelle qui est également d'un peu plus de 3%. On a fait les constats sur les différents secteurs qui ont freiné cette croissance, notamment le prix du carburant qui impacte les industries, impacte notre productivité.
5: Pour booster l'économie du pays, Mamadou Koulibaly, représentant résident de la BAD en RCA, propose quelques pistes de solutions aux autorités du pays.
6: L'une des recommandations, c'était que la Centrafrique puisse valoriser au maximum les ressources naturelles du pays pour pouvoir amorcer une croissance forte. Deuxième point qu'on peut soulever, c'est qu'il faut accroître la mobilisation des ressources en rationalisant donc les recettes fiscales. Et puis aussi, il faut retenir que le secteur privé va jouer un rôle important.
5: Pour consolider ces progrès, les économistes préconisent la digitalisation des finances publiques, une meilleure gouvernance et le renforcement des capacités. Les autres priorités incluent le défi énergétique, le financement des PME et l'accélération des infrastructures dans les domaines de transport, eau et énergie. Malgré cette remarque, la gestion des finances et la dette publique reste un défi majeur.
3: Merci à vous, Bolivis Massambaye. En sport, football pour terminer. La phase retour de la Super League s'est achevée hier à Bombay.

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1: Et là, actuellement, nous sautons pour un train musical avec Chris Brown, featuring Lil Wayne, un titre signé Give Me That. Après, viendra l'heure de vos avis et communiqués.

0: pour vous aviser à communiquer après ce train musical. Nous démarrons par la direction du groupe scolaire Tartine et Chocolat. Lycée Noël et Claire qui informe les parents d'élèves, le public banguissois, que les inscriptions au titre de l'année académique 2026-2027 continuent à la maternelle, primaire et au secondaire. Pour tout renseignement, adressez-vous à la direction du groupe scolaire Tartine et Chocolat tous les jours de 7h30 à 14h. Nous souhaitons la bienvenue à tous les nouveaux élèves contact 72 40 2 x 25. Le directeur général de l'Institut de l'économie et des finances pour la région de formation des régies financières porte à la connaissance des candidats au concours de recrutement de la 9e promotion, centre de Bangui, que les épreuves écrites du dit concours se dérouleront le samedi 22 août, c'est-à-dire demain, à l'amphithéâtre François Bozizé de l'Université de Bangui, selon le programme ci-après. De 8h à 11h, culture générale, de 11h30 à 13h, mathématiques et statistiques, de 13h30 à 15h, économie et de 15h30 à 17h droit. Les listes des candidats régulièrement inscrits et autorisés à concourir peuvent être consultées à la représentation CEMAC-6RCA et au campus de l'UBE. Il rappelle aux candidats que l'appel devant les salles d'examen se fera dès 7 heures précises et chaque candidat devra se munir de sa pièce d'identité et du récépissé de dépôt du dossier. Notez bien, les appareils électroniques, les objets connectés, communicants, montres, bracelets ou autres objets ou documents non autorisés sont strictement interdits. 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Nous terminons la partie en français de vos avisés communiqués par ce papier. 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
0: Tous les vendredis, nous retrouvons Idali Sambo dans la chronique recette cuisine. Aujourd'hui, elle nous montre comment préparer la sauce d'arachide avec de la viande fumée.
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2: Ou de fourchette. Aujourd'hui, on vous présente la recette de la sauce d'arachide avec la viande fumée. Un plat parfait pour un repas de midi ou une retrouvaille familiale sur tous les week-ends. Ah oui, ça fait partie des plats traditionnels centrafricains. En plus, c'est un plat qui est tellement résistant. Pour cette recette, vous aurez besoin de la viande de bœuf ou la viande de poulet que vous allez fumer sur un feu doux pendant environ quelques minutes, de l'oignon, de la pâte d'arachide, de la tomate, de l'huile simple ou huile de palme, du sel, des herbes aromatiques comme le persil, la poudre de gingembre, du poivron, des piments doux pour ceux qui aiment le goût piquant, de l'ail et de l'eau. Passons maintenant à la préparation. Coupez en morceaux la viande fumée sur le feu doux et lavez normalement pour enlever l'odeur de la braise. Dans une grande casserole sur le feu, mettez les morceaux de viande fumée et versez un peu d'eau. Laissez bouillir jusqu'à ce que l'eau disparaisse. Ajoutez l'huile simple ou huile de palme, le sel, les oignons coupés, l'ail haché, le persil, le poivron sur les morceaux de viande et faites-les revenir jusqu'à ce que le tout soit bien cuit. Versez l'eau sur la viande et mettez la pâte d'arachide. Remuez le mélange et laissez mijoter à feu doux pendant environ 30 minutes. Si vous utilisez des piments, ajoutez-les et laissez encore mijoter encore quelques minutes pour que les saveurs se mélangent bien. Ensuite, retirez du feu et servez chaud avec comme accompagnement la boule de manioc, du riz ou bien de la chikwanga. Et voilà, notre plat est prêt. Bon appétit à vous. Essayez cette recette chez vous et vous n'allez pas regretter. À très bientôt pour une nouvelle recette et n'oubliez pas notre rendez-vous de ce dimanche à 12h05 dans le magazine culinaire.
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1: Nous appartenait.
2: Il y a une bande de gens qui sont venus me déguerpir.
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1: Ça, c'est pas la justice.
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Après ce titre avec Baby Tongue, nous allons s'ensuivre avec Bendy Excel, Mabéa, Bé Africa. Pour ce thème, 8h57, donc très bientôt. Nous marquerons une petite pause publicitaire pour suivre les points d'actualité. Les tout premiers pour ce vendredi 21 août. La table ronde d'aujourd'hui sera en direct, vous suivrez bien, à 9h05.

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3: Et voilà, nous embrassons bien le thème de vous livrer les tout premiers flash infos de ce vendredi avec Restaurant Jordan Badimbi. 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Jordan, bonjour.
4: Bonjour, Elvire Kintoumbi, confort d'écoute à tous. Le député de Batangafo 1, dont l'homme Fafa alerte sur l'insécurité aux alentours de sa zone électorale. Selon lui, un cultivateur a été tué mardi par un éleveur armé à Ndolo, un village situé à 5 km du centre de Batangafo. Cette tuerie intervient après plusieurs cas d'attaque contre les civils, dénoncés ces derniers jours par les autorités, les habitants de la localité. Et il plaide par ailleurs pour le déploiement supplémentaire des forces de défense et de sécurité dans cette partie du pays. Et puis la Banque africaine de développement se félicite du rebond de l'économie centrafricaine qui affiche une croissance de 3,3% en 2025 contre 1,8% en 2024. L'annonce a été faite hier, avant-hier, autant pour moi, à Bangui, lors de la présentation du rapport Pays 2026 de cette institution. Hors de nos frontières, le président du Cameroun, Paul Biya, est de retour à Yaoundé après 74 jours passés hors du pays. Aucun communiqué officiel de la présidence n'avait annoncé sa venue, mais le chef de l'État de 83 ans a comme pressenti atterri dans la capitale camerounaise après un vol depuis la Suisse. Un retour au pays en jeu alors que les spéculations sur son état de santé étaient alimentées par son absence. En sport football, la phase retour de la Super League s'est achevée hier à Bombari dans la Waka. Deux matchs ont été disputés pour clore cette phase. Olympique Real de Bombari a battu UFC 5 1 but à 0. De son côté, Olympique Real de Bangui s'est incliné face à DFC 8 sur le même score. 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
3: 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Parce que si Athènes est par exemple la population qui avec 5 millions et demi, hein, Athènes a au moins 2 millions 300 avec une a besoin qui assistance humanitaire. Ça veut dire que au moins trois personnes, il y a une personne qui est dans le besoin d'action humanitaire. Et parfois même deux personnes sur trois personnes a besoin d'une assistance. Alors, il y a une question à mais pensez que partout. 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

0: Et aussi, Isa Faso, l'attitude de la chef de quartier, de la chef de goutte, de la gana imbetiape. Il a été gouna, il y a sa communauté, il y a sa sensibilisation. 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
3: 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Besoin humanitaire à que gâteau n'a rien. Il n'y a pas de besoin humanitaire. Il faudra que ils en aient dit, ils puissent comprendre. Besoin humanitaire à petit bagigi n'a pas côté, par exemple, un conflit ou une insécurité. Mais le bira, ça peut passer.
1: Une catastrophe.
3: Mais les catastrophes naturelles aussi, où c'est une là. Besoin humanitaire à petit bagigi aussi n'a pas côté, mais une bomba. Ça y a une épidémie ou une urgence sanitaire. Hein? Donc, ça a un choc. Ça a créé besoin. Vanilla. Fadeso, Nayani, Fasi, qui n'a pas de réponse à l'OTA. Cause of Fasa, c'est une phase urgence. Ceci, Palena, nous dit Bagegi, Azoni, Angban, Bagegi, Ponoti, Yinusa, Siso. Donc,
1: il
3: faut que tu aies à sauf finir ça et à assurer protection. Donc, ce cause of Fasi, là. Ou ces phases-là sont à la phase de transition. C'est-à-dire que, il y a un exemple simple. Tu as un menu, tu as un il faut avoir un yolo yonandouzou. A yolo yonandouzou, et après, tu as un warangango, tu as un continuer à tambler. Est-ce que tu comprends? Voilà. Donc, sur Aïda Tene, phase intermédiaire, phase de transition ou phase de relèvement. Faut de ça, la troisième étape, tu as une phase de développement. A comprendre donc na yani so a ONG so ko ya sara ko sala so a la ke na capacité c'est à dire que a ressources ça ni a personnel ça ni a la petite répondre na phase ni quoi mais si so qui mal tenté 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continuer. À la continuer, voilà.
1: Pardonnez-nous, grâce à Dieu, ouais, quand le patient est mis, il y a petit mal d'abord, peut-être qu'il y a un peu de temps, puis du chinando, tu as sur les tennis. 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
5: Oui, on a dit la question de la contribution, on a dit la vie de l'État dans le plateau. Il faut que je m'attende à être mis du pétard en jeu. Parfois, l'Ibanen, la CPE, c'est à Eban Boka. 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
2: 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Il est 10h, le point d'actualité avec Christ Roi Jordan Badimbi. Jordan, bonjour.
3: Bonjour, Dieu merci Goga. Bonjour à tous. Le député de Batangafouin, dont Luam Fafaye, alerte sur l'insécurité aux alentours de sa zone électorale. Selon lui, un cultivateur a été tué mardi par un éleveur armé à Ndolo, un village situé à 5 km du centre de Batangafo. Cette tuerie intervient après plusieurs cas d'attaque contre des civils dénoncés ces derniers jours par les autorités et les habitants de la localité. L'élu de la nation plaide par ailleurs pour le déploiement supplémentaire des forces de défense et de sécurité dans cette partie du pays. Et puis, la Banque africaine de développement se félicite du rebond de l'économie centrafricaine qui affiche une croissance de 3,3% en 2025 contre 1,8% en 2024. L'annonce a été faite ce mercredi à Bangui lors de la présentation du rapport Pays 2026 de l'institution. Hors de nos frontières, le président du Cameroun, Paul Biya, est de retour à Yaoundé après 74 jours passés hors du pays. Aucun communiqué officiel de la présidente n'avait annoncé sa venue, mais le chef d'État de 93 ans a comme présenté hier l'atterri dans la capitale camerounaise après un vol depuis la Suisse. Un retour au pays a enjeu alors que les spéculations sur son état de santé étaient alimentées par son absence. En sport football, la phase retour de la Super League s'est achevée hier à Bombari dans la Waka. Deux matchs ont été disputés pour clore cette phase. Olympique Real de Bombari a battu FC 5 1 but à 0. De son côté, Olympique Real de Bangui s'est incliné face à FC 8 sur le même score. 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
2: Non, faut qu'on soit sérieux à un moment donné.

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1: 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Parce qu'il faut important. Faire le savoir-vivre, faire l'éducation civique, tout ça.
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1: 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On va le reprendre ou le redoubler. Ça ni classe ni est-ce que je suis aussi toi là, toi à faire mon métier?
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bonjour et surtout bienvenue à vous tous dans la tranche et à vous de jouer sur la zone des Kelouka. J'imagine que vous êtes nombreux à attendre impatiemment ce moment-là. Le voici arrivé. La tranche à vous de jouer, la tranche la plus suivie du pays, la tranche événementielle démarre. Je vous rappelle d'abord que nous sommes aujourd'hui vendredi 21 août 2026. C'est le 233e jour de l'année. On a 132 jours restants et c'est le 5e jour de la 34e semaine. Nous fêtons les prénommés Christophe. À ceux qui portent ce prénom, nous souhaitons une bonne fête patronale. Le signe du mois, c'est Lion. Le cœur tranquille voit mieux que les yeux pressés. L'adage du jour qui signifie que le calme permet de mieux comprendre les situations et de prendre de meilleures décisions. Journée internationale du souvenir, en hommage aux victimes du terrorisme et à leur âme. À vous de jouer sur la zone des Kelouka, Nina Verden, Yabo Dessemo au micro avec l'appui technique de Jan Stéphanie Bokula. Je l'avais dit tantôt, hein. On va démarrer la lecture des vœux d'anniversaire juste après le point d'actualité de 11h. Ensuite, nous aurons karaoké comme d'habitude. Après karaoké, ça sera Mandako. Après le dernier point d'actualité de la journée, lorsque Mandako terminera, nous allons nous préparer à suivre la grande édition de la mi-journée. Après cette grande édition de la mi-journée-là, nous aurons le dossier du jour qui boucle tout. Voilà, prenez place. Vendredi souvenir, vendredi de joie, vendredi de nostalgie. C'est sur Radio des Kelouka. À vous de jouer.

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4: 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Le point d'actualité, une présentation de Alexia Félixia Ngwandi. Alexia, bonjour.
5: Bonjour Nina Verdiam Niaboudé, bonjour à toutes et à tous. Le gouvernement a lancé une enquête judiciaire sur le drame de Zamboy, un drame meurtrier. Annonce faite hier après une mission de terrain visant à apporter une réponse rapide à cette situation. La présidence de la République communique à nouveau sur les procédures de délivrance de nouveaux passeports au chef de file de l'opposition, Anissé Georges Doleguélé, député de la première circonscription de Bokara. Selon le porte-parole de la présidence, Albert Yaloki Mopem, l'opposant Anissé Georges Doleguélé doit d'abord introduire une demande auprès du chef de l'État Faustin Coche-Touadéra pour intégrer la nationalité centrafricaine qu'il avait perdue avant les élections de décembre 2025. Et puis, 62 chefs de quartier et de village sont désormais officiellement installés dans leurs fonctions dans la sous-préfecture de Carnot, dans la préfecture de Mambiré. Leur intronisation a eu lieu lundi dernier devant le tribunal de grande instance de Carnot. Football à l'international, c'est le démarrage aujourd'hui du championnat d'Angleterre, la Première Ligue. À 20h, Arsenal reçoit Coventry City. 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C'est tout pour ce point d'actualité de 11h. Merci à tous de l'avoir suivi. Nina Verdian Niaboudé, je vous cède la place pour votre tranche à vous de jouer.
4: Merci beaucoup Alexia Félix Ngwandi sur Radio Ndekiluka. Merci également à ceux qui sont à l'écoute. Préparez-vous à vous de jouer sur Radio Ndekiluka. La tranche, nous y sommes déjà. 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
2: Ladies and gentlemen,
3: bienvenue à bord. Bientôt nous allons décoller. Les commandants de bord vous demandent de serrer vos ceintures.

la tranche qui va être sucrée. Quand tu vois ça au début, tu sais déjà, non? Est-ce qu'on a besoin de vous expliquer encore?

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Là, j'ai encore. Akbatiazo, Akito. Et puis, nous avons Katinzeni et Bamara. Atene, Besoa Doutipo. 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Voilà. Besoa aussi à Doutipo, tranquille. À Bando Pendre, à Onles aussi, à Dodongo. Laisse-moi que Doti Giti baille tout. Voilà. Et bien, on y. 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Allez, c'est parti.

d'ailleurs, à vous de jouer, c'est le top, à vous de jouer, c'est sur Azone des Kelouk, à deviner le titre qui va suivre là, je vous jure que le titre qui va suivre va encore élever le niveau de l'un des Kéloukatisations. Ça veut dire petit à petit, le niveau de l'un des Kéloukatisations s'élève. Ainsi, nous pourrons atteindre le paroxysme de ce plaisir-là. Écoutez ça.

que vous êtes en train d'écouter sur Radio de Kelou, car j'imagine que vous êtes nombreux là-bas à chercher encore ça. C'est quoi le titre de la chanson? Ah ouais. Le titre, c'est Zentouin. Un titre extrait de l'album Wake Up. En effet, Wake Up, un album que Kofi et Papa Wemba ont sorti en octobre 1996. C'est un projet... un projet célèbre au fait, qui a marqué la réconciliation des deux stars. Deux stars de la rumba congolaise après une période de rivalité. Donc ils se sont mis d'accord, ils ont décidé de se mettre ensemble et faire sortir cet album-là. Wake up. Bon, je pense qu'il est temps également de démarrer la lecture des vœux d'anniversaire ici. Dans la famille Bongo Kiba et Mungo, la famille Ngombe, avoir à mamie Georgette Béatrice, Zeni Géraud et Evra Renaud, Morgane, maman Barbara, Fanny Audreline, Fawara et la perpétue Georgia Roche Christelle, Afis Nina, Sœur Niton, Anna Orly, Kenneth Chamberlain, Florentia, Papa Mbongo Alain, maman Lemungo Ingrid, Alato Abumbi Tenzon, Matanga Dungona Mbongo, Djeveille Flora Ségolène, Ségo. 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dungo, souhaite un joyeux anniversaire rempli d'amour, de santé et de bénédiction à leur précieuse fille, immaculée romaine kondumba, qui aujourd'hui souffle une bougie de plus, la famille prie du Dieu de la garder, de la protéger. Que Dieu la comble également de sa grâce tout au long de sa vie. Joyeux anniversaire, la princesse de la famille, la princesse du jour. 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

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zone matanga, donc on a fait cela, Fiot cela, et Bécherie, Ongé cela, Iril Andinga, Bango Damas, Youssef, Armel Zoé, matanga si donc on a la zone matanga si donc on prendra Mingi, sur la zone de Kelouga, on a la famille Tata, la famille Elion, la famille Namungoro, la famille Yombo, souhaite joyeux anniversaire à leurs fils, à leurs frères, à leurs cousins, les jumeaux, Tata Bissi Chrysostome, et Tata Boro Christophe, les plus aimés de la famille, c'est leur anniversaire aujourd'hui. Gros bisous à eux. Isaac, il nous a pas récolté.

Richard et suivi ce mot quoi. Il a si grand intérêt, mais on y comprend rien. Bien sûr, le sarazou a il faut que l'on appelle. Parce que si toi pas d'un alloveni, on peut faire ta signe à niveau de soi. Et sûrement, à Zola Andal. Mais si ton gana a que Kolio, voilà Walio, Zagala Nanzapa, Combo, Zombo. À vous de jouer sur Radio Nekeluka au fait. Vous êtes quelque part en train de manger. Sûrement que c'est la pause. Mangez bien surtout et pensez à regagner vos postes. Hein. Ah si, on joue pas avec le travail. Hein. Mama, hey. C'est un plaisir d'animer la tranche à vous de jouer de ce jour, tout en bénéficiant de la compagnie de Black Central City, Olengeti Bay Africa. Un plaisir d'être avec lui dans le studio A de votre radio. Vous êtes nombreux à nous suivre également sur d'autres sujets. Nous vous passons notre bonjour. Bonjour là-bas. Bagé Paris, Namango Radio, Ndekeluka Ibara Laka aussi. Patricia Zumbarang Bandang Bendo. Là, c'est Wadlo au complet. Là, Tangatia Zoni. Là, Sango Kusala, Waranamango Inacha, Kutukutucha, Tamboule Ibara Lazi. Là, c'est commissariat sous Ibara Laka aussi. Nambagé commissariat Tiboua. Ibara Laka Pendramingi. Majorti Police Ibara Laka. Connecté à Botimgou, Junior Doté, Aya Karcheka Ibarra là aussi. Oh, tensionné à 100%. Dès qu'elle nous catise. Yesh. Ah, agenté à sécurité aussi, Ibarra là. Ambagé Kassaye aussi, Ibarra là, Ming. Écoutez la partie ici. Écoutez ça.

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Kati a boutique à la maraison de Kelukabara boutique. La clientèle là aussi. Ma catouane est la clientise depuis le gars de servir le vaisseau. Ou bien là-bas le père. Depuis là, le gars, quand je t'amène à ce soir. Toi qui amène un grand nati cartel, il y a un problème avec. Alors que mon respect n'a pas tout. Je veux dire, même le gars dans la boutique, si voyage au Pomolongo, le Kalenga qui est sur le naturalisé. Boutique n'a pas dit passer le temps. Non, non, non, à ça, il y a pas servir à la. Je veux dire, qu'il y a un grand soir, éviter problème quoi. Comprends-ni? 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

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Les anniversaires là-bas. Dans le salon de coiffure, n'a pas marché Gobongwa la Maïka. Et la Makaï.

0: Pourquoi? Est-ce que vous êtes indéquilucatisé au moins? Ça va? Ça bouge bien dans vos quartiers là-bas? À vous de jouer aujourd'hui, c'est comment?
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0: Le pas de danse ni sur toi, mon sang régirait mon normalement, hein. Respectez pas de danse ni bouger à ta jambe, mon normalement. Sur la bonne sigui, c'est comme si à dribble ta Roger Milazo. Par depuis au Sadrak, Nadidje Chinois, Baralaka aussi. Joli Brin Saint-Amour, Mariam Hilary, depuis Saint-Anne-Kassai, bonjour. Maman Priska Domoloma, Anita Domoloma, Barala aussi, Namagé Cité de la Paix. Vendredi souvenir. Ça va?

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0: Bonnie.

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Hein? Ninga casse. Je le veux. Barra la aussi. N'a petite tranche à vous de jouer d'eau. Vendredi souvenir ni aïtop na gwengunzapa. Oriloa Armand Poussoumandi. Barra la aussi. Nambaga centre-ville. Nambango raison de Kelouka. 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

souhait d'anniversaire, c'est dans la famille Malemoto. Watende Malende pour la promotion 2010 du ministère des Commerces et de l'Industrie, la 60e promotion de l'ENAM, ainsi que ses collaborateurs comme Samantha Mbongo de l'ORCCPA, Hugo Water de Radio Lengo Sogo. Souhaite joyeux anniversaire à leur sœur Suzy Christelle Ikamba Malemoto. Depuis quartier Foua Bangui, Matangati Dongola, la zone Matangati Dongola, Pendre Mingi, Suzy. Je reste Nambagé Plateau et Baralaka aussi Pendre. La Mango Radio de Keluka, la Bessingouniso, et Barala aussi Pendre Mingi. Écoute Radio de Keluka avec bonheur. Eh, sous cette pluie là. Merci. Ruben Zenya Bode, Marala aussi, Nambagati Bosongo. 4 années.

À vous de jouer, sera-t-on des Kelouka? Ils sont nombreux à affirmer que l'ambiance est belle. Ils ont validé l'ambiance. À vous de jouer, sera-t-on des Kelouka? Joyeux anniversaire ce jour, très respectueusement, à l'honorable Jean-Séphorien Mapenzi, qui souffle une bougie de plus aujourd'hui. Joyeux anniversaire à Tiffaine et Loïc, des jumeaux, leur anniversaire c'est ce jour, joyeux anniversaire à eux. Tiffaine et Loïc Talobou, joyeux anniversaire à vous. Joyeux anniversaire également à Cédric Londomo. Joyeux anniversaire également à qui? À Van et Mary. Isabelle, ya ya, ah ah, Waboringo. Déborah Amina, Yamé Tenzoni, Matangati, Tongonala aussi. C'est terminé pour aujourd'hui, les vœux d'anniversaire.

0: 72 29 52 52 75 93 33. Partiti karaoké là ici d'Awaso Barazo Sokwa que Marazon de Keluka rappelle surtout hein, année 90. Ils sont ressuscités Bézi. Baral là aussi. Baral Ananga singa yengba karaoké.
1: Oui, Barala.
0: Tenez. Allez, Yandwa.
1: Da
0: Silva Divine depuis une délai. Le tien est bien soi.
1: Le tien est bien soi. Le tien est bien soi. Le camarade là.
0: Bon, il faut la suivre.
1: Il a.
0: Là, il y a un gagnant. Il y a un gagnant en retard. Mais il faut la suivre. Il y a quand même. Tu es un délai.
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0: Alors, il y a bien son camarade, ça la souci. Alors, qui rabonga au zoo?
1: Merci.

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0: Charline, tu es bien, wa? Les choses de l'amour. 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

0: Allô?
1: Oui, NVN.
0: Bagala si.
1: Nati, j'ai dit que tu es au là.
0: J'ai dit que tu es bien sûr.
1: Ben dit la limon.
0: Ah, ah. Bon, il dit que tu es un homme. Il dit
1: que tu
0: es un homme. Mais il peut. Ma béala, la peut voir ni yala, parce que ton âme d'après.
1: Ma béala, tu es un homme, tu es un
0: bon, qu'est-ce qu'il sort, toi?
1: Ah, j'ai mené Benjini, ma.
0: Ni, comme mon soro, mon soro. Et puis, quand il y a un travail, il y a un soro.
1: Bon, on connaît ça.
0: Ah.
1: Anzan, ma.
0: Mon soro, na. Bon, so, il y a ça, la peut débrouiller parce que Benny, ça, leur a d'après. Pourtant, là, le sigui, il y a ça, le kilo, peut être. Ah. Bon, Igwe, c'est bon. Aïe, il est parti finalement. Désolé, hein, désolé. On s'arrête là pour aujourd'hui. La première partie de la tranche est à vous de jouer, est donc terminée. Nous nous préparons pour le dernier point d'actualité de la journée. Ensuite, on se retrouve dans Mandakou.

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2: Il est 12h sur Radio Ndekeluka. Bon appétit si vous êtes déjà à table. Alexia Félix Yangbandi est de retour pour le dernier point d'actualité. Une fois de plus, bonjour Alexia.
3: Bonjour Nina Virkania Bode, bonne écoute à toutes et à tous. À Bayanga, dans la Sangambaere, une vingtaine de maisons sont inondées suite à la pluie qui s'est abattue hier sur cette sous-préfecture. De nombreuses familles touchées vivent actuellement dans de conditions difficiles et demandent une solution de la part des autorités. Le député de la première circonscription de Batanga Fodor Lamfafa alerte sur l'insécurité aux alentours de sa zone électorale. Selon Cyril Ndotiga, un cultivateur a été tué mardi dernier par un éleveur armé à Ndoulou, un village situé à 5 km du centre de Batangafo. Et puis, hors de nos frontières au Cameroun, le président du pays, Paul Biya, est de retour à Yaoundé après 74 jours passés hors du pays. Un retour au pays alors que les spéculations sur son état de santé étaient alimentées par son absence. Football, la phase retour de la Super League s'est achevée hier à Bombari dans la Waka, Olympique Réal de Bombari a battu UFC 5 1-0 et Olympique Réa de Bangui s'est incliné devant FC 8 sur le même score. 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Kandembo, Chiki, Super League, c'est à Undipiri, Nabaga Chibombari, Nachilawaka, Olympique Real Chibombari, Akinda UFC 5, Kangwa, Konapara, si Olympique Real Chibongi, Atichino Nadawati, DFC 8, Naokom, Ngusu. C'est tout pour ce point d'actualité de 12h. Merci à tous de l'avoir suivi.
2: Merci beaucoup Alexia Félix Mwandi. Nous nous retrouvons à 13h pour la grande édition. Il est 12h03 sur Radio Ndekeluka. Une pause avant de démarrer l'émission Mandako. Écoutons Fally Poupa dans ce titre à Flyer.

Andaco sur Radio Ndekelouk, sponsorisé par la coordination du guichet unique de formalité des entreprises. 72 29 52 52 75 93 103 33. Ce sont les numéros qui vous permettent de participer à cette émission au micro. Appelez-moi Nina Verdian, Nia Boudé.

0: 13 minutes sur Radio Ndekelouk à l'émission, c'est Mandako. 72 à 29, 52, 52, 75, 93, 103, 33. Nous voudrions rappeler à ceux qui ont déjà gagné dans les deux autres sapas, sponsorisés par la coordination du guichet unique, qui n'ont plus le droit de participer à celui-ci. Donc céder la place à ceux qui n'ont pas encore gagné dans l'un des sapas du guichet unique. Bonjour à l'auditeur qui est là.
1: Ouais, bonjour.
0: Ça va?
1: Ça va bien.
0: C'est la voix de qui?
1: C'est la voix de Malika, j'ai fait du tanga là-bas.
0: Ah ah, il veut jouer dans le sapin du guichet unique.
1: Ouais, c'est ça.
0: Bon, voici votre question. Le comité de gestion.

0: l'association du guichet unique RCA est composée de combien de membres?
1: Il n'y a pas une question.
0: Ah, aujourd'hui, là, pour cette question, il n'y a plus de proposition. Le comité de gestion du guichet unique de formalité des entreprises RCA est composé de combien de membres?
1: Il propose 5 membres, voire.
0: 5 membres. On va vérifier si c'est la réponse correcte ou pas. 3, 2, 1. Ça n'a pas marché, il faut revenir. À bientôt, GFT. Bonjour à l'auditeur qui est là.
2: Bonjour, Lucie de Mézou.
0: Oui, ça va?
2: Ça va bien, vous?
0: Ça va également. L'homme de quartier Sango, vous n'avez pas encore gagné dans le sac de la coordination du guichet unique?
2: Non, pas encore.
0: Pourquoi?
2: Ah, mais ça fait bien.
0: Mais est-ce que vous êtes sûr de gagner aujourd'hui?
2: Bon, ça dépend de la question.
0: Merci pour Kanza.
2: Oui, c'est ça.
0: Le comité de gestion du guichet unique de formalité des entreprises RCA est composé de combien de membres? Ah, ah, il est parti, hein?
3: Allô, bonjour.
0: L'arrivée de qui?
3: C'est l'arrivée de Siobois Modeste depuis Boali.
0: Modeste Siobois depuis Boali. Donc, qu'est-ce que ça quoi du guichet unique?
3: Ouais.
0: Quel rôle joue le coordonnateur du guichet unique au sein du comité de gestion?
3: Vous n'avez pas de proposition?
0: Pour ça, vous choisissez entre conseiller, chargé d'études et secrétariat.
3: Conseiller et...
0: Conseiller... chargé d'études et secrétariat.
3: Bah, il joue le rôle du conseiller.
0: Du conseiller, d'accord. Nous vérifions si c'est la bonne réponse ou pas. 3, 2, 1. Ah, ah, ça n'a pas marché, hein?
3: D'accord, je vais
0: revenir. Ah, revenez vite alors. Mandako.

0: quelqu'un gagnant sur la liste de l'émission Mandako vient à peine de démarrer. Et là, il est 12h18, les téléphones sont des deux côtés. Bonjour d'abord à l'auditeur qui est de ce côté-là.
1: Oui, bonjour Bertrand, c'est Gamboya.
0: Ah, Gamboya, vous aussi là. Vous n'avez pas encore gagné dans le sac du guichet unique?
1: Oui, ça fait longtemps, je tente, ça ne tient pas.
0: Dans les deux sacs là?
1: Ah oui.
0: Ah ben, on y va alors.
1: Ouais, allons-y.
0: Le comité de gestion du guichet unique de formalité des entreprises RCA est composé de combien de membres?
1: Bon, moi j'ai choisi de 15 membres, tout simplement.
0: 15 membres, tout simplement. Gambo Yaya, nous vérifions alors si votre réponse est la bonne ou pas. 3, 2, 1. Il pleut abondamment à Berberati. Ah, mais mettez-vous à l'abri, hein.
1: Ah oui, il pleut abondamment en ce moment.
0: Mettez-vous à l'abri, Gambo Yaya. Merci pour l'information. Il a cessé de pleuvoir à Bangui, hein. Alors qu'il pleut en ce moment à Berberati.

0: Bonjour, bienvenue dans Mandako, c'est l'arrivée de qui?
1: Oui, ça va, de bien, ça va.
0: C'est l'arrivée de qui?
1: À Mobaye.
0: Ah, vous êtes à Mobaye, et c'est la voix de qui, s'il vous plaît?
1: Allô?
0: À qui nous avons l'honneur? Aïe, aïe, il est parti. La qualité du réseau n'est pas bonne. Il les a appelés depuis Mobaye. Un autre candidat est là, bonjour. Pardon?
2: C'est moi la tête de Bungo Glacé.
0: Ah, pour jouer dans le sac du guichet unique.
2: Oui.
0: Bon, on y va?
2: Oui, je suis là.
0: Quel rôle joue le coordonnateur du guichet unique au sein du comité de gestion? Vous choisissez entre le rôle de secrétariat, le rôle de chargé d'études et le rôle de conseiller.
2: Je vous pose deux propositions.
0: Secrétariat?
2: Oui.
0: Secrétariat ou chargé d'études?
2: Secrétariat.
0: Secrétariat, d'accord. Rappelez-nous votre nom et puis nous allons vérifier.
2: Moi, la Cédric de Bingo Blasé.
0: Moi, la Cédric. Mais vous avez déjà gagné, non?
2: Oui. J'ai participé.
0: Mais vous avez déjà gagné?
2: Non, je vais laisser le passage.
0: Oui. Oh,

Tacos, je raconte des Kéouka ici. Ça bouge là-bas, dans les quartiers, dans les arrondissements, au bureau, sur les chantiers, dans les ateliers. Ça bouge, et ça bouge.

0: Mandako ici sur Radio Ndekeluka. Bonjour à l'auditeur qui vient d'arriver.
1: Bonjour, Niavete Niavudi.
0: C'est moi. Et vous?
1: Alfred Ngouré de Peu
0: Projet. Alfred Ngouré de Peu Projet. Super. Il va jouer dans Kid Sakwa, ça quoi du guichet unique.
1: Oui.
0: On y va?
1: Oui, on peut y aller.
0: Où se trouve le siège du guichet unique de formalité des entreprises en République centrafricaine?
1: Il n'y a pas une proposition là.
0: Le siège se trouve à où? Choisissez parmi les villes de la République centrafricaine.
1: Les villes, hein?
0: Dans quelle ville se trouve le siège du guichet unique de formalité des entreprises RC, des entreprises en République centrafricaine?
1: Bon, je propose Bangui Voie.
0: Vous êtes sûr?
1: Oui, ce n'est qu'une proposition.
0: D'accord. Alfred Ngouré, nous vérifions. Allez, 1, 2, 3, on vérifie. 3, 2, 1. Super.
1: Merci, merci. Bonne suite à vous.
0: On est ensemble. (72) à 29 52 52 75 93 103 33. Bonjour.
2: Bonjour.
0: Ça va?
2: Oui, ça va.
0: L'arrivée de qui?
2: Frédéric
0: Koferema.
2: Oui.
0: On y va? D'abord, est-ce que vous êtes sûr de gagner? Ça dépend de la question, heureusement. Hein? Bon, voici la question. Parmi les secteurs d'activité que je citerai après, lequel est plus immatriculé au guichet unique de formalité des entreprises? Parmi les secteurs d'activité que je citerai après, lequel est plus immatriculé au guichet unique de formalité des entreprises? Choisissez entre agriculture, prestations de services et commerce.
2: Commerce?
0: Oui. Rappelez votre nom, on va vérifier. Hein.
2: Frédéric
0: Ferrema.
2: 3, 2, 1.
0: Ah, voilà.

0: remarqué la pause ici, mais la manière dont vous êtes en train de chanter là-bas, je me suis dit, ah ben non, il faudrait pas que je me fasse des problèmes pour rien. Surtout les dames là. C'est bon? On peut maintenant marquer la pause? Alors merci. Merci là-bas.
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chapitre 2, l'orchestre tout puissant Okedias. Ça vous dit quelque chose? Ah ouais, nostalgie.

dans 2 minutes, j'imagine que vous êtes à table déjà quelque part. Je vous souhaite bon appétit dans ce cas. Je vous rappelle que vous êtes dans Mandako, l'émission de Radio Ndekelu, car dans la tranche, à vous de jouer. Cette semaine, nous bénéficions de l'appui, de la coordination du guichet unique de formalité des entreprises. Nina Verdel, Niabode, c'est moi au micro. À mes côtés, nous avons également Cyril.

0: à l'auditeur qui est là.
1: Bonjour, Mbe.
0: Ça va?
1: Ça va bien.
0: C'est l'arrivée de qui?
1: C'est l'ambassadeur de Kisombaton.
0: Ah ah, pour jouer dans Kate Sapa du guichet unique. Ghislaine Langbazunga. C'est ça? Langbazunga.
1: Oui.
0: Vous n'avez pas encore gagné dans l'un des sacs de du guichet unique là? Ah ouais, vous êtes sûr? De toutes les manières, on va vérifier. Hein. Bon, voici votre question là. Comment appelle-t-on les responsables des antennes déconcentrées dans nos régions? Les antennes du guichet unique de formalité des entreprises, bien sûr.
1: Il n'y a pas de proposition.
0: Hein. Aujourd'hui, là, il n'y a pas de proposition pour cette question. Les responsables des antennes déconcentrées dans nos régions. Ah. Vous les avez. C'est chaud, non?
1: C'est chaud, hein?
0: On va faire comment? Parce que la question est facile en plus. Il y a plusieurs fois que des auditeurs ont donné la bonne réponse.
1: Ah.
0: Ah. Bon, dans ce cas, vous allez revenir.
1: Un temps supplémentaire encore.
0: Bon, 5 secondes. Chap, chap, chap. 5. 4. 3.
1: On les appelle. Carrément,
0: il faut revenir.
1: Hein?
0: À bientôt. Bonjour à l'auditeur qui est là.
2: Bonjour, Angel.
0: Ça va?
2: Ouais, ça va.
0: L'arrivée de qui?
2: David et Maximin depuis qu'on s'est quitté.
0: Pour jouer dans Kit Sapa. Sapa du guichet unique.
2: Ouais, c'est ça.
0: Maximin, depuis quartier Quatennens, qu'appelle-t-on? Ou bien comment appelle-t-on les responsables des antennes du guichet unique de formalité des entreprises déconcentrées dans nos régions?
2: Il n'y a pas de proposition. Accordez-moi quelques secondes. Voir.
0: Vous les avez.
2: Je vous propose le PDG, voir.
0: Les PDG, d'accord. On vérifie alors si c'est la réponse correcte ou pas. 1, 2, 3, et hop, on vérifie. 3, 2, 1. Et il faut revenir. À bientôt. Bonjour.
3: Bonjour, Nina Berzian.
0: Nina Berzian, c'est moi et vous. Tanga Prosper depuis Carmel. Comment appelle-t-on les responsables des antennes du guichet unique de formalité des entreprises déconcentrées dans nos régions? Non, mais j'en ai pas. Aujourd'hui, là. C'est le quatrième jour pour ce sapa. Et ça fait plusieurs fois qu'on a donné la bonne réponse. Donc il n'y a pas de proposition. Et tonton Prosper. Hein? Vous allez revenir? Ah ah. La cause de je vais revenir là que Didoyon va chanter mon qu'il y ait changé. Hein?

0: Centrafrique à l'écoute de Radio Ndekeluka, même si nous sommes séparés par la distance. Sous d'autres cieux, ils sont connectés. Bonjour là-bas depuis Tours. Porky Funk, bonjour là-bas. Yeah, yeah. Bonjour aux Centrafricains de la diaspora. Ça va? Bonjour à l'auditeur qui est là.
1: Ouais, bonjour, Nguyen.
0: Ça va?
1: Ça va bien.
0: L'arrivée de qui, ça?
1: Ah, c'est la retour du fort de Malika, j'ai foutu finger là-bas.
0: Mais Jefté, est-ce que vous allez gagner? Bon, on y va alors. Qu'appelle-t-on les correspondants du guichet unique de formalité des entreprises RCIA dans les administrations impliquées dans le fonctionnement de la structure? Vous choisissez entre les agents de médias, les points focaux et les usagers. Les usagers, hein?
1: Oui.
0: Eh, vous êtes sûr, GFT. Là, là, il est 12h42, hein, donc on suppose que c'est votre dernier passage, là. Eh?
1: Oui.
0: Vous êtes sûr?
1: Oui.
0: Bon, on va vérifier, hein. 3, 2, 1. Aïe, il faut revenir, si possible, bien sûr. Bonjour. Bonjour à l'auditeur qui est là.
2: Bonjour.
0: L'arrivée de qui?
2: Beckett Gustave de Guit Angola.
0: Beckett Gustave, comment appelle-t-on les correspondants du guichet unique de formalité des entreprises RCA dans les administrations impliquées dans le fonctionnement de la structure? Vous choisissez entre les agents de médias, les points focaux et les usagers.
2: Je vous propose les points focaux.
0: Les points focaux. Gustave Beckett, on vérifie. 1, 2, 3 et hop. 3, 2, 1. Super! On salue les gens de Tours, les Centrafricains de Tours, on n'oublie pas ceux de Angers aussi, même à Nantes, on vous salue là-bas.

titre-là, on pense au pas de danse bien rythmé de Andy Avila Bisayo, de Emmanuel Sambolifis, à la manière de bouger de Eda Lotin Diko.

0: 0112 29 52 52 75 93 33. Il nous reste 4 minutes dans Mandako. Bonjour à l'auditeur qui est là.
1: Oui, bonjour.
0: Ça va?
1: Oui, ça va bien.
0: C'est l'arrivée de... La Silva Dibrine, ça va?
1: Oui, ça va bien.
0: Dans les deux autres, ça quoi du guichet unique là? Vous n'avez pas encore gagné?
1: Non, pas encore.
0: Mais pourquoi? Pourquoi? Pourquoi? Pourquoi?
1: Ah,
0: hein? Pourtant c'est facile hein. Bon, quels sont les deux organes du guichet unique de formalité des entreprises en RCA? Vous choisissez parmi les propositions suivantes: comité de soutien, coordination et comité de gestion. Choisissez deux d'entre elles. Les propositions sont les suivantes: comité de soutien, coordination et comité de gestion. Quelles sont les bonnes réponses? Comité de soutien et...
1: Et coordination.
0: Et coordination, d'accord. On vérifie alors Da Silva Dibrine. 3, 2, 1. Oh non! Il faut revenir. On a deux minutes encore. Si c'est possible, revenir. Bonjour!
2: Hello.
0: Bonjour, ça va?
2: Ouais, ça va, c'est le retour de Maxima d'Aïlé.
0: Le retour de Maxima, c'est pour gagner, hein?
2: Ouais.
0: Il faut gagner. Hein? Maxima! Quels sont les deux organes du guichet unique de formalité des entreprises en RCA? Vous choisissez entre le comité de soutien, la coordination et le comité de gestion. Quelles sont les bonnes réponses?
2: Je vous propose le comité du soutien.
0: Pourtant, votre prédécesseur a choisi cela, ça n'a pas marché, hein?
2: Ah bon?
0: Choisissez entre comité de soutien, comité coordination et comité de gestion. Quelles sont les bonnes réponses? Chap, chap, chap, ah, là!
2: Je propose la deuxième proposition, voilà.
0: Et?
2: La deuxième proposition.
0: Oui, vous devez choisir deux. Deux propositions.
2: Et le troisième.
0: Et la troisième proposition, la comité de gestion.
2: Ouais, c'est ça.
0: D'accord. Vous nous rappelez votre nom là, Maximin qui?
2: Dawidi.
0: Dawidi.
2: Ouais.
0: Hein? Donc c'est vous?
2: Ouais, c'est moi, Edwin. 3, 2, 1.
0: Yes.
2: Retour
0: en force, ça a marché. Candidat est là au bout du fil. Bonjour.
3: Bonjour.
0: C'est qui le dernier candidat là?
3: Akonje
0: qui?
3: Akonje le Gossé.
0: Vous allez gagner? Bon, est-ce que vous voulez gagner? Vous voulez gagner, non? répondez à cette question alors. qui est le ministre qui assure le premier vice-président du comité de gestion du guichet unique de formalité des entreprises RCA? Vous avez le choix entre ministre en charge de la justice, ministre en charge du commerce et le ministre en charge des finances et du budget. Quelle est la bonne réponse?
3: Vous pouvez répéter la question?
0: Choisissez entre ministre en charge de la justice, ministre en charge du commerce et le ministre en charge des finances et du budget. Quel est le ministre qui assure le premier vice-président du comité de gestion du guichet unique?
3: Je propose le ministre du commerce. Moi.
0: Ministre du commerce, d'accord. Ben, on vérifie alors. 1, 2, 3 et hop. 3, 2, 1. Aïe, on se dit à lundi, hein. C'est terminé. Damboyaya, Alfred Ngour et Frédéric Ferema, Gustave Beckett et Maxime Dawili sont les gagnants du jour. C'est terminé pour aujourd'hui. Terminé pour cette semaine.

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employeur. La radio de tous les Centrafricains, Radio Ndekiluka, il est 12h53 et comme d'habitude, nous allons nous préparer à suivre la grande édition de la mi-journée. Je vous laisse écouter ce titre de Makembe au Dingala en attendant la grande édition.

0: 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Il est 13h à Bangui, le journal présenté par Alexia Félix Yangbanzi. Alexia, bonjour.
1: Bonjour Nina Verdian Niabodé, bonjour à toutes et à tous. Cris de détresse des habitants de Bayanga touchés par les inondations après les fortes pluies enregistrées hier dans cette sous-préfecture. On y revient dans un instant. Également au sommaire, alerte sécuritaire à Bossembélé où des enlèvements et des agressions sont signalés ces derniers temps. Et puis la présidence de la République réitère sa position sur le passeport du chef de file de l'opposition, Anissé Georges Doulegilé, son porte-parole à suivre. Football, la phase retour de la Super League s'est achevée hier à Bombari dans la Waka. Les résultats dans la page sport.
0: Alexia, parlons d'abord de l'annonce de l'ouverture d'une enquête judiciaire, annonce faite par le ministre des Mines après l'éboulement de terre survenu mardi sur le chantier minier de Zamboy appelé Moscou RCA.
1: De retour d'une mission sur les lieux du drame, Rufin Benam Beltungu estime que certains artisans miniers locaux pourraient être impliqués dans cette catastrophe. Pour l'heure, le bilan reste incertain. Des sources locales parlent d'une centaine de morts, tandis que le ministère fait état de 49 décès. Rufin Benam Beltungu est au micro de Igor Jaskansenapai.
2: Ce qui est triste, c'est que jusque-là, les mineurs, nous ne les avons pas encore identifiés. Ceux qui ont poussé les autres et qui ont commencé à lapider les facas, hier je leur ai dit que j'ai instruit le commissaire de Beloko de poursuivre l'enquête, le directeur général de la police des mines, qui lui-même est un officier de la gendarmerie, de poursuivre l'enquête pour identifier les mineurs, ceux qui ont commencé à entêter les autres et qui les ont poussés à descendre pour que justice soit rendue. Je voudrais terminer en remerciant nos forces de défense et de sécurité qui ont réagi promptement pour pouvoir faire sortir beaucoup de compatriotes vivants de cette galerie et qui ont fait également sortir des blessés et qui les ont acheminés dans le petit centre de santé qui est à Zamboy. Il y avait eu 7 blessés, mais ils sont tous sortis de l'hôpital, ceux qui sont à Zamboy. Il y a 7 autres blessés qui sont à Babwa. Et parmi les 49 morts, il y a une personne qui était envoyé à l'hôpital de Babwa, mais qui était décédé. Donc il y a d'autres blessés sur place à l'hôpital de Babwa.
0: Et puis Alexia, vous l'avez annoncé au sommaire de cette édition, à Bayanga dans la Sangambayere, une vingtaine de maisons sont inondées après la pluie qui s'est abattue hier sur la sous-préfecture.
1: Plusieurs familles touchées vivent dans des conditions difficiles et demandent l'intervention des autorités. Reportage de notre correspondant Prosper Seke Kwali.
3: La plupart des maisons dans les quartiers Mokoko, Biritia, Bongoville et Joli Soir sont inondées après la forte pluie d'hier. Certains sinistrés nous invitent chez eux pour constater les dégâts. Des ustensiles de cuisine et d'autres matériels flottent encore sur l'eau. Malgré l'augmentation du niveau des eaux dans ces habitations, certains propriétaires y vivent toujours. Au quartier Biritia, nous retrouvons Odette Yaboué. Elle est en train de vider l'eau dans sa maison.
4: Nous ne pouvons pas sortir, même pour aller aux toilettes, c'est difficile. Notre cuisine est aussi inondée. Les moustiques nous piquent à cause de ces inondations ici au quartier Biritia.
3: Ces quartiers touchés sont situés près d'un ancien marigot où les inondations sont récurrentes. D'autres sinistrés dont leurs maisons sont inondées ou détruites sont accueillis par des voisins. Jean-François Maka, père de famille au quartier Bongoville 1, appelle à l'aide.
5: C'est la deuxième fois que ma maison vient de se couler. Il y a l'autre maison de deux chambres qui s'est écoulée, puis l'autre où j'habite présentement. D'ailleurs, il y a une partie aussi qui s'est écoulée et parce que la pluie a été très forte. Je sais comment faire et c'est pour cette raison que vraiment je lance au moins un appel vivement aux autorités en place et puis les organismes.
3: Selon les décomptes des notables, il y a une vingtaine de maisons inondées et deux se sont déjà écroulées. Un bilan qui pourra augmenter, surtout qu'il continue de pleuvoir. William Jacques, chef du quartier Bongoville 2, plaide pour la construction des canaux d'évacuation.
6: Depuis le lycée jusqu'à Desananigé.
7: La route qui quitte le lycée jusqu'à notre secteur est très dégradée, donc lorsqu'il pleut, l'eau coule et provoque des inondations. Nous demandons aux partenaires au développement de réparer les routes et construire des canaux d'évacuation pour faciliter le passage de l'eau. Si on ne fait rien, nous allons toujours assister à des inondations. Cela va mettre les habitants en difficulté.
3: La circulation sur la voie reliant ces quartiers inondés à la gendarmerie est perturbée depuis hier. Les conducteurs de motos et les piétons ont de la peine à se déplacer. Bayanga, Prosper Seke Kwali, Radio Ndeke Luka.
0: Insécurité aux alentours de Bossembélé dans l'Ombéla Poko. Un homme a été agressé hier par des hommes armés sur l'axe Zumbala à environ 7 km de la ville.
1: La victime se rendait pour récupérer une eau pour son cousin lorsqu'elle est tombée entre les mains des ravisseurs. Selon son témoignage, deux autres jeunes seraient également retenus en otage par les assaillants. On en parle avec notre correspondant Charlie Béfio.
8: La victime, Prince Bamongali, affirme avoir été surpris alors qu'il se trouvait dans le village de Zubala.
9: Mon cousin m'a envoyé chercher une eau et j'en ai profité pour cueillir des feuilles de manioc pour ses cochons. Aussitôt, j'ai aperçu un homme armé. Je voulais fuir et il m'a dit « Si tu bouges, je vais te tuer ». Je me suis arrêté. Quand j'ai regardé derrière moi, j'ai vu un groupe de 8 hommes armés arriver. L'un d'eux est venu me brutaliser et a pris mon téléphone. Il m'a frappé. Ils avaient aussi deux jeunes garçons avec eux qu'ils frappaient et à qui ils demandaient de l'argent pour pouvoir les libérer.
8: Selon Prince Bamongali, les assaillants étaient au nombre de 9. Il affirme que certains portaient des tenues, d'autres en civil.
9: Quand ils m'ont mis à terre et m'ont piétiné, j'ai eu mal au ventre, au dos, aux genoux et à la tête. J'ai finalement réussi à m'échapper. Ce que se passe à Bossembélé, il faut que le gouvernement y jette un coup d'œil. Sinon, ils vont nous tuer.
8: La sous-préfète de Bossembélé, Béatrice Namkona, indique de son côté que des dispositions sont déjà prises pour libérer les deux jeunes retenus.
10: J'ai été informée par le maire de la ville. Donc, nous sommes ensemble avec nos forces. Ils feront le plus tôt mieux pour sauver cette situation.
8: Cette agression intervient après la tuerie la semaine dernière d'un homme par des hommes armés dans son champ, situé à 10 km de Bossembélé. Charlie Béfio, Bossembélé, Radio Ndekeluka.
0: Dans l'homme Fafa, également le député de la première circonscription de Batangafo alerte sur l'insécurité dans sa zone électorale.
1: Selon Cyril Ndotiga, un cultivateur a été tué mardi à Ndoulou, près de Batangafo, par un éleveur armé. Ce meurtre intervient après plusieurs attaques contre des civils signalés ces derniers jours. Le député demande le déploiement des forces supplémentaires dans la région. Il s'est exprimé jeudi devant la presse. Cyril Ndotiga est au micro de Jean-Yves Bagali.
11: Aujourd'hui, notre population a peur de se rendre dans ses propres champs, parfois situés à plus de 5 km des habitants. Cette situation menace directement les moyens de subsistance de nombreuses familles. Nos forces de défense et de sécurité font leur travail, mais leurs effectifs et leurs moyens d'intervention restent insuffisants. Je lance donc un appel urgent au gouvernement pour renforcer les effectifs des forces de défense et de sécurité à Batangafo. Sécuriser les axes et les zones agricoles. Permettre aux cultivateurs d'accéder à leurs champs en toute sécurité. Prendre les dispositions nécessaires pour éviter de nombreux assassinats et prévenir une scandale de la violence. Je précise que cet appel ne vise pas à stigmatiser l'ensemble des éleveurs. Nous demandons la protection de tous les citoyens et l'application de la loi à toute personne responsable d'actes criminels, quel que soit son appartenance.
0: Et puis la présidence de la République revient sur le dossier du passeport de Anis et Georges Dologuele, chef de file de l'opposition et député de Bokaranga 1.
1: Selon son porte-parole Albert Yalokimupem, Anis et Georges Dologuele doit d'abord demander sa réintégration à la nationalité centrafricaine

0: Le procès, voilà, c'est ce que je sais de cette situation.
1: Le passeport diplomatique de Anissé Georges Dologuilé avait été confisqué le 5 mai dernier à l'aéroport Bangui-Poko. Cette affaire soulève des interrogations au sein de la classe politique, notamment sur les conditions de validation de sa candidature aux élections de décembre 2025. Pour l'heure, le camp de l'opposition ne s'est pas encore exprimé. Nous reviendrons sur cette conférence de presse de la présidence de la République dans le dossier du jour avec Sabrina Larissa Naïlo.
2: Ah oui, Alexia, parlons de la dégradation de l'axe Paoua-Bébora. Long de 30 km qui devient un véritable danger pour la sécurité des usagers.
1: Plusieurs accidents sont régulièrement signalés sur cette voie en mauvais état. Cette situation ralentit aussi les activités économiques et complique la circulation des biens et des personnes. Correspondance de Messi Blanchard-Bamba.
3: Il devient de plus en plus difficile pour les usagers de l'axe Paoua-Bébora de mener librement leurs activités sur cette route. Nid de poule, ravin ouvert sur la chaussée et pont endommagé. Tel est le décor de cet axe. Roisibé Rodolphe, conducteur de mototaxi à Bébora 1, déplore cette situation.
4: Avant pour aller à Paoua, nous utilisions seulement 1,5 litre d'essence. Aujourd'hui, à cause de la dégradation de la route, il nous faut 2 à 3 litres d'essence. Nous transportons aussi des malades, mais à cause du mauvais état de la route, nous ne pouvons pas rouler rapidement. Parfois, des malades décèdent en cours de route et nous sommes obligés de faire demi-tour.
3: Les engins tombent régulièrement en panne à cause de cette situation. Certains propriétaires de véhicules ont décidé d'abandonner cette route en raison de sa forte dégradation. Isabelle Deram demande au gouvernement de réhabiliter cette voie.
5: Nous demandons au gouvernement de construire les routes. Ce sont les villages qui ravitaillent les grandes villes en produits alimentaires. Mais aujourd'hui, l'état des routes pose problème. À cause de la mauvaise qualité des routes, les prix des produits alimentaires augmentent. Ici, il n'y a pas d'hôpital. Lorsqu'une femme doit accoucher, elle doit être transportée vers un autre centre de santé. Certaines femmes accouchent en cours de route et d'autres perdent malheureusement la vie.
3: Les autorités locales mobilisent leurs énergies pour trouver une solution à cette préoccupation. Jean-Bernard Alato, maire de la commune de Nanabaria, présente ses préoccupations afin de remédier à cette situation.
6: Ça donne pas l'habilité de promenance de la communauté de Nanabaria. Donc je lance ce message envers le gouvernement de faire tout possible de nous faire réparer la route qui quitte de Nanabaria vers Paoua et de Nanabaria vers Bossangwa.
3: En attendant d'éventuels travaux, les populations continuent d'emprunter cette route avec prudence dans l'est. Espoir d'une intervention rapide pour désenclaver l'axe Nanabaria-Paoua. Messi Blanchard-Bamba, de retour de Paoua, Radio Ndekeluka.
2: Hors de nos frontières, le président camerounais Paul Biya est de retour à Yaoundé après 74 jours passés hors du pays.
1: Aucun bilan officiel n'avait annoncé son retour. Âgé de 93 ans, Paul Biya est arrivé dans la capitale camerounaise après un vol en provenance de Suisse. Son absence avait alimenté les spéculations sur son état de santé. À son arrivée, le chef de l'État a salué la foule depuis sa voiture avant de quitter l'aéroport de Yaoundé.
2: La page sport de cette édition en football, la phase retour de la Super League s'est achevée hier à Bombari dans la Waka.
1: Trois journées, les 12e, 13e et 14e ont été disputées dans cette ville. Hier, deux matchs ont clôturé cette phase. Olympique Real de Bombari s'est imposé face à UFC 5 en but à 0. De son côté, Olympique Real de Bangui a perdu contre FC 8 sur le même score. Seul Red Star n'a pas participé à ces journées. Selon le règlement de la Super League, trois forfaits consécutifs entraînent l'élimination du club.
2: En football, toujours plusieurs matchs des sous-ligues de Begwa 2, de Niawara et de Lakwanga sont au programme.
1: À Begwa 2, sur le terrain de la base logistique de PK22, sur la route de Damara, PK22 affrontera Ngiringu à 14h. À Niawara, place à la suite et à la fin des huitièmes de finale de la sous-ligue, à 15h, FC Corollaire affrontera Source de Savoie. Du côté de Lakwanga, la huitième journée se poursuit. Demain, Olympique Real, Olympique affrontera Itatizo à 15h. 14h, puis à 16h, AS Maseka sera face à AS Kagba.
2: À l'international, plusieurs grands championnats européens reprennent aujourd'hui.
1: En Premier League, Arsenal reçoit Coventry City, promu cette saison à 20h. Plusieurs matchs ont été également prévus demain. Hull City

0: affrontera Manchester United à 12h30, Everton recevra Crystal Palace à 15h et Tottenham se déplacera sur le terrain de Brentford à 17h30. En Espagne, la deuxième journée se poursuit aujourd'hui. À 20h, Betis Séville affrontera Real Sociedad. Hier, Rayo Vallecano et Deportivo Alaves ont fait match nul un peu partout. En Ligue en française, c'est la rencontre Marseille-Strasbourg qui ouvre la journée ce soir à 19h45. Plusieurs autres matchs sont programmés demain. Lens Auxerre à 16h15, Toulouse-Lyon à 19h45 et Nice-Lorient à la même heure.
1: Et merci à vous Alexia Félix Yangbandi sur Radio Ndiki Luka. C'est tout pour ce journal en français. Gardez l'écoute, la version en sango, c'est tout de suite.
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11: Je sais de cette situation.
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1: Dans le dossier du jour de ce vendredi, Sabrina Larissa Nailo revient sur la réaction de la présidence de la République face aux rumeurs d'insécurité à Bangui, dans la Vakaga et le Ombomou, ainsi que sur la multiplication des accidents impliquant de gros camions dans la capitale. Suivant.
20: Face à la presse mercredi à Bangui, le porte-parole de la présidence Albert Yalokemokpem a rejeté les rumeurs de bruit de bottes à Bangui dans la Vakaga et le Ombomou. Selon lui, ces informations sont diffusées pour créer la peur au sein de la population. Il appelle donc les centrafricains à rester vigilants et à ne pas céder à la panique.
21: Beaucoup de rumeurs ont circulé sur ce qui se passe dans le sud-est de la République centrafricaine, Zemio, Obo, etc. Mais il faut tranquilliser la population. Je vous dis ça parce que vous êtes des hommes de communication. Il y a beaucoup de choses qui se disent et vous verrez qu'il y a une part de manipulation, il y a une part de désinformation aussi. Mais les informations que nous rapportent les éléments, les forces de défense et de sécurité, c'est que la situation s'est stabilisée. On a pu éloigner les éléments qui sont venus de la frontière voisine pour semer le trouble. On nous rassure en disant que les forces de défense et de sécurité ont la situation en main.
20: Le porte-parole de la présidence s'est aussi exprimé sur la recrudescence des accidents de la circulation impliquant de gros camions à Bangui. Plusieurs personnes ont perdu la vie dans ces drames ces derniers mois. Pour Albert Yalokemokpem, les autorités compétentes doivent agir avec fermeté pour éviter de nouveaux drames.
21: Il faudrait aussi que la police routière vérifie sérieusement si tous les conducteurs, aussi bien de moto que de voiture, ont un permis de conduire, s'ils savent conduire et s'ils sont assurés. On est presque tous des conducteurs ou des passagers. Mais ce qui se passe, c'est qu'on est tous en haleine et je pense que des mesures drastiques, des contrôles réguliers doivent avoir lieu. Et quand les mesures sont prises, il faudrait qu'on se donne les moyens de les mettre en application. Je pense qu'on a suffisamment alerté le gouvernement là-dessus que des mesures urgentes doivent être prises. Les gens ne respectent pas le code de la route, les gens ne respectent pas les vitesses, les gens ne respectent pas les feux de signalisation, les feux rouges. Et je pense qu'un travail doit être fait suffisamment là-dessus parce qu'il y a beaucoup de cas d'accidents, il y a beaucoup de cas de vie brisée, il y a beaucoup de cas aussi d'amputation de jambes, de bras, qu'il faudrait qu'on soit plus sévère à ce niveau.
20: Il reconnaît aussi le mauvais état de certaines routes qui favorisent ces accidents. Selon lui, des mesures sont en cours pour orienter les poids lourds vers des itinéraires évitant le centre-ville de Bangui afin de réduire les risques d'accident.
21: Il y a un certain nombre de contraintes. Les camions foncent parce qu'ils doivent livrer dans 24 heures ou en 72 heures et les empêchements de la route ou bien les retards pris sur la route les amènent à ce type de situation que nous déplorons. Et que vous avez vu, par rapport au carburant, quand les carburants arrivent, c'est une dizaine de camions citernes qui arrivent en même temps ou bien même des camions transportant de la marchandise ou de produits alimentaires. Mais quand moi je vois ça, je me dis bon sang, pourvu qu'ils ne heurtent pas des gens, pourvu qui ne fassent pas de casse. Et le gouvernement en est conscient. Les mesures que vous préconisez existent. Et voilà pourquoi des réponses comme des routes qui évitent le centre-ville et qui vont directement à des centres de dépôt et de livraison, ce sont des projets qui sont en route. Des projets de contournement de PK12 pour qu'on arrive directement au niveau du port. C'est des mesures qui sont étudiés et qui sont en train d'être mis en œuvre progressivement.
20: Sur le terrain, les Centrafricains attendent désormais des résultats concrets. Que ce soit face aux préoccupations sécuritaires ou aux accidents de la route, ils espèrent une explication rapide des mesures annoncées pour mieux protéger les personnes et leurs biens.
1: Merci à vous Sabrina Larissa Nailo. Je rappelle que notre dossier du jour est consacré à la réaction de la présidence de la République face aux rumeurs d'insécurité à Bangui, dans la Vakaga et le Hombomo, ainsi que sur la multiplication des accidents impliquant de gros camions dans la capitale. Dans quelques instants, la version en sango. 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

0: la seconde près, il est 14h. Nous vous invitons à suivre le point d'actualité avec Alexia Félixia Mandi. Alexia, bel après-midi.
1: Bel après-midi, Christa Chanel Demango. Bel après-midi à toutes et à tous. Le gouvernement a expliqué les causes du drame de Zamboy et a annoncé qu'une enquête judiciaire suit son cours pour faire toute la lumière sur cette affaire. Position exprimée hier à Bangui après une mission de terrain visant à apporter une réponse rapide à cette situation. La présidence de la République a communiqué à nouveau sur les procédures de délivrance de mon nouveau passeport au chef de file de l'opposition, Anissi Georges Dologuilé, député de la première circonscription de Bukaranga. Sur le porte-parole de la présidence, Albert Yaloké Mokpem, l'opposant doit d'abord introduire une demande auprès du chef de l'État, Faustin Kouchdouadera, pour intégrer la nationalité centrafricaine qu'il avait perdue avant les élections de décembre 2025. Et puis, 62 chefs des quartiers et des villages sont désormais officiellement installés dans leur fonction dans la sous-préfecture de Karno, dans la préfecture de la Mambéré. Leur intronisation a eu lieu lundi devant le tribunal de grande instance de Carmont. Football à l'international, démarrage ce jour du championnat d'Angleterre, la Première Ligue. À 20h, Arsenal reçoit Coventry City. 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C'est tout pour ce point d'actualité de 14h. Merci à tous de l'avoir suivi. 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
0: Nous allons vous retrouver à 15h pour un nouveau point d'actualité. Écoutons Bikilia dans le titre My Love avant de vous donner la lecture de vos avis et communiqués.
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soyez attentifs et attentives à l'écoute de vos annonces. Le directeur général de l'Institut de l'économie et des finances Pôle Région de formation des régies financières apporte à la connaissance des candidats au concours de recrutement de la 9e promotion Centre Bangui que les épreuves et crédits du concours se dérouleront le samedi 22 août, c'est-à-dire demain, à l'amphithéâtre François Bouzid de l'Université de Bangui selon le programme ci-après. 8h à 11h, culture générale. 11h30 à 13h, mathématiques et statistiques. 13h30 et à 15h, économie. 15h30 à 17h, droit. La liste des candidats régulièrement inscrits ou autorisés à concourir peuvent être consultés à la représentation CIMAP-RCA et au campus de l'Université de Bangui. Il rappelle aux candidats que l'appel devant les salles d'examen se fera à 7h précise et chaque candidat devra se munir de sa pièce d'identité et du récépissé de dépôt du dossier. Nota bene, les appareils électroniques, les objets connectés, communicants, montres, bracelets ou autres objets ou documents non autorisés sont strictement interdits. Pour le directeur général par procuration, le directeur des études. La direction du groupe scolaire Tartine Chocolat, lycée Noël Éclair, informe les parents d'élèves et public banguissois que les inscriptions au titre de l'année scolaire 2026-27 continuent à la maternelle, primaire et secondaire. Pour tout renseignement, adressez-vous à la direction du groupe scolaire Tartine et Chocolat tous les jours de 7h30 à 14h. Nous souhaitons la bienvenue à tous les nouveaux élèves. Contact 72 40 25 25. Toujours dans la lecture de vos annonces en français, la direction de l'orchestre Canonstarsa, on va lire ça en sango pour la bonne compréhension de toutes et tous. Alors, nous sommes avec Shenko, avis de publication d'appel d'offres ouvertes pour s'assurer de conditions de travail optimales. African Parks RCA sollicite un approvisionnement en transport, maintenance des bâtiments, services de dédouanement et en matériel bureautique de construction, ustensiles, alimentation, hygiène, électricité, impression, carburant, pièces de recharge, telles que détaillées dans les prisons à vie d'appel d'offres.

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Contact, département des achats African Parts XCA, joignable par mail à l'adresse kokuramo.shenko@africanparks.org, publié le 20 août 2026. La direction du complexe scolaire Les Archanges de Yamboro 2 a le plaisir d'informer l'ensemble des parents d'élèves et la population de Yamboro et ses environs que la rentrée scolaire 2026-27 aura lieu le 21 septembre. À cette occasion, les parents sont priés de se rapprocher de M. Ngongo Prosper, l'intendant du dit complexe et chef du village Yamboro, pour toute information concernant les inscriptions et les réinscriptions. La direction souhaite à tous les élèves une excellente rentrée scolaire, signée la direction. 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

0: Mais normalement, il a violé la route.
1: Oui.
0: Mais c'est pas la voie normale. Ça, c'est le sens opposé.
1: Sens opposé. Le nom de cas, le sens normal, le cul au gardien de sens opposé.
0: Allez, on a mis un sur ça, quoi.

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En tout cas, ça va et... Est-ce que t'aimes tes nerfs? Il te dit ça va.

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Fraîche Coco dans le temps. Cool Star, Acrobation Tilola. Fraîche Coco, la Sarah Cool Star, et solo Nilasso en tout cas. Parti sur Gesso. Sonat Dongui, à bout parti de Saint-Tilou.

ai-je menti? Hein, papa Virgil Andiao, est-ce que m'était venu? Connu jusqu'à devant du commissariat du troisième âge. Ce quoi du pays billet là. 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
2: voilà il est 15h le point d'actualité avec Alexia Félixia Mbandi
3: Bel après-midi, Christo Chanel Demango. Bel après-midi à toutes et à tous. À Bayanga, dans la Sangambaïré, une vingtaine de maisons sont inondées suite à la pluie qui s'est abattue hier sur cette sous-préfecture. De nombreuses familles touchées vivent actuellement dans des conditions difficiles et demandent une solution de la part des autorités de Bangui. Deux députés de la première circonscription de Batangafo, dont l'Amfafa, alertent sur l'insécurité aux alentours de sa zone électorale. Selon lui, un cultivateur a été tué mardi par un éleveur armé Andoulou, un village situé à 5 km du centre de Batangafo. Actualité africaine en bref, le président du Cameroun, Paul Biya, est de retour à Yaoundé après 74 jours passés hors du pays. Un retour au pays alors que les spéculations sur son état de santé étaient alimentées par son absence. 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

voilà, il est en featuring avec Mayum. Freedom Love, c'est un homme libre. Faut devenir un homme libre. Mais comment faire pour devenir cet homme libre là? Faut chercher ou bien encore savoir arracher sa liberté. C'est ça. Faut chercher à l'arracher. Comme ça, vous allez devenir un homme libre là. Encore 4 minutes avant de recevoir la mère des enfants.

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Dieu merci, Eri, moi je connais là. Mais pas Goga. Tu l'en as dit Dieu merci à toi. Et le cœur terre, tu m'as dit que tu n'as pas de linga. Et quand tu n'as pas de Picasso, je crois que tu es bête. Tout le monde sera servi sur les ondes de

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1: Que c'est d'avoir la dalle aujourd'hui, dis Dieu merci.
0: Un népotisme, ni sauf.
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0: Jolie Kiluka, voici vos communiqués.
1: Le second passage de vos avisés communiqués sur Radio Ndiki Luka, le lieutenant-chef de corps par intérim du 12e bataillon d'infanterie territoriale BT-12 demande impérativement aux militaires de sa formation dans les noms suivants de se présenter le samedi 22 août 2026 à 7h30 à l'état-major du corps 6 à la cimenterie de Nzila pour affaires les concernant. Il prie toute personne à l'écoute et connaissant les intéressés de bien vouloir leur en faire part. Le refus de se présenter entraînera pour les auteurs le signalement de désertion en temps de paix, conformément au règlement de discipline générale dans les armées. Il s'agit de Caporal Nagbi Gauthier, 2e classe Magaya Leroy Alban, 2e classe Willy Bona Pépin, 2e classe toujours Boukaré Paul, toujours 2e classe Mandago Prince. Et pour terminer, 2e classe Younous Adam, signé le lieutenant Guy Edgar Yukama. À lui, il répond au 72 32 59 29. 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

0: 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Aujourd'hui, on vous présente la recette de la sauce d'arachide avec la viande fumée. Un plat parfait pour un repas de midi ou une retrouvaille familiale sur tous les week-ends. Ah oui, ça fait partie des plats traditionnels centrafricains. En plus, c'est un plat qui est tellement résistant. Pour cette recette, vous aurez besoin de la viande de bœuf ou la viande de poulet que vous allez fumer sur un feu doux pendant environ quelques minutes, de l'oignon, de la pâte d'arachide, de la tomate, de l'huile simple ou huile de palme, du sel, des herbes aromatiques comme le persil, la poudre de gingembre, du poivron, des piments doux pour ceux qui aiment le goût piquant, de l'ail et de l'eau. Passons maintenant à la préparation. Coupez en morceaux la viande fumée sur le feu doux et lavez normalement pour enlever l'odeur de la braise. Dans une grande casserole sur le feu, mettez les morceaux de viande fumée et versez un peu d'eau. Laissez bouillir jusqu'à ce que l'eau disparaisse. Ajoutez l'huile simple ou huile de palme, le sel, les oignons coupés, l'ail haché, le persil, le poivron sur les morceaux de viande et faites-les revenir jusqu'à ce que le tout soit bien cuit. Versez l'eau sur la viande et mettez la pâte d'arachide. Remuez le mélange et laissez mijoter à feu doux pendant environ 30 minutes. Si vous utilisez des piments, ajoutez-les et laissez encore mijoter encore quelques minutes pour que les saveurs se mélangent bien. Ensuite, retirez du feu et servez chaud avec comme accompagnement la boule de manioc, du riz ou bien de la chikwang. Et voilà, notre plat est prêt. Bon appétit à vous. Essayez cette recette chez vous et vous n'allez pas regretter. À très bientôt pour une nouvelle recette et n'oubliez pas notre rendez-vous de ce dimanche à 12h05 dans le magazine culinaire. 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On a utilisé une simple huile à palaza bemba maftanida, à la za ingo, à la za ouyon, sur la fani kete kete so, à la zanga lai souci à la guyani, à la zanga persi, poivron, nandochi nyamani, à la tournée yaningbi, à bakyo à la yor on a bewe, à la touk fadeso nguda. 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
2: Alias Atakoli, le PDG de Montel Betuel. Molenge, tu papa Piongo Robert. Na maman Sidonie. Oshkota, le gérant Evanissa. Severino, alias Bokata.

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2: 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Il est 16h, le Fashion Info avec Amit Tidjani. Amit, bel après-midi.
3: Bel après-midi Martino, de bel après-midi à tous. À Bayanga dans la Sangambaïri, une vingtaine de maisons ont été inondées à la suite des fortes pluies qui se sont abattues hier sur la localité. Les familles sinistrées vivent désormais dans des conditions difficiles et lancent un appel à l'aide. Par ailleurs, emprunter l'axe Pawa-Bebura distant de 30 km devient de plus en plus difficile ces derniers temps. Plusieurs cas d'accidents y sont régulièrement signalés. Cette situation complique la circulation des personnes et des biens. Hors de nos frontières au Nigeria, plus de 50 personnes sont mortes dans le naufrage d'un bateau survenu hier sur la rivière Gouroniou dans le nord-ouest du pays. Selon nos informations, les opérations de sauvetage sont toujours en cours afin de retrouver et de recourir d'éventuelles autres victimes. Football, suite et fin cet après-midi des matchs de 8e de finale de la Sous-Ligue de Niawara dans la commune de Bimbo. En ce moment, le FC Corollaire affronte Source de Savoir. 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Fin de ce flash info sur Radio Ndekiluka. Merci à tous de l'avoir suivi. Martine Oudé, nous vous remettons l'antenne pour la suite de nos programmes.
2: Merci beaucoup à vous, Amit Tidjani, et merci à tout le monde. 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
5: 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Avec 100 francs, 1000 francs, fois 3 à 100 de 3000. Valable pour tous les modèles.
0: Mais Amina, client d'assaut, vous avez votre mèche dans le quartier, car vous avez tenu le pays. Mais de à la sanité, est-ce que vous avez accepté ou vous avez dit mèche dans la guerre, c'est à ça que vous avez dit?
5: Non. Thomas, ça, tu as un petit accueil à client, petit appel, je rappelle. Moi, je suis comme mon gars, à ça, je suis là. Il faudra que mon gars, parce que mon gars, il est affiché. Amina, client, si mon gars, il est tenu compte, il est là, il est là, il est là, parce que c'est quoi? Ils sont dans le salon tigre, ils ont un du portail. Donc, le portail, mon gars, mon kiwara, un petit soir, ça. Si t'es un mon inga tigre connu ou mon inga tigre appel, mon pouce nous donne la terre, il est expliqué dans mon basso, à ça, on est en sous, à ça, on est en sous, et ton soleil est avancé dans l'église.
0: Est-ce qu'on travaille là, à la qui, hein, c'est vrai, là, qu'il y a un groupe WhatsApp, est-ce qu'il y a qui collabore, n'a pas bien de souci, à qui s'engali, n'a tenté à fixer un wangiriti, à sangoli, ou bien à gingiriti à la guerre, là, tenez avancé devant, ou à gingiriti devant, quand il avance, quand il y a bagé 5 kilos, hein, Julien.
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2: 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Ami, bonsoir.
3: Bonsoir, Martine. Bonsoir à tous. Le Haut Conseil de la Communication met en garde les administrateurs des pages Facebook Mural 236 et Tube Centro pour avoir diffusé des contenus jugés contraires aux valeurs culturelles du pays. Il les appelle à respecter l'éthique et les règles de communication en ligne. Insécurité près de Bossombili dans l'Ombelapoukou. Un homme a été agressé hier par des hommes armés sur l'axe Zumbala à 7 km de la ville. Selon la victime, deux autres jeunes seraient également retenus en otage. À Bayanga dans la Sangam Bayeri, une vingtaine de maisons ont été inondées après de fortes pluies qui se sont abattues hier dans la localité. Confrontées à des conditions de vie difficiles, les familles sinistrées appellent à l'aide. Football poursuit ce soir de la deuxième journée du championnat d'Espagne à 20h. Betis Séville affronte la Real Sociedad. 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

Les jeunes d'ici d'ailleurs, soyez les bienvenus dans l'émission Moussie Kaïd de ce vendredi 21 août 2026. Et merci une fois de plus pour votre fidélité. D'écoute bien sûr notre antenne. Martine Rodé pour vous accompagner dans cette partie musicale avec la complicité technique de Sylvain Namboa et O.S. Ngombe. 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On dit qu'il y a aussi un parti.

actuellement du Kogiliti Mamboko. Le 12 Andourou, 12 septembre, Kogiliti Centre Culturel Samba Panza. Kogiliti Mamboko, le duc actuellement sur. Tu t'es haché.

0: après le jeu, nous allons tirer fuite. Voilà, nous retrouvons Malabielo, je paterne Malaba Spirala. Il sera bientôt à Bangui. Vrai.
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0: Du coup, il est timon beaucoup.
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0: Est-ce que 19 décembre en battu?

2023, la chance aura déjà 3 ans. C'était rendez-vous dans Malaba Spirale. Ma moitié décembre, na baguette d'Ati Gougou. 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Si on de Kiluka, pas.

0: Est-ce que maman message vient quand même? Maman Lambila. Parce que maman a dans son nom, il m'a dit, le bel et tu le sois. Et tu le bel, tout coup c'est créé. Sigina 18h00. Sur notre YouTube. Irina hypocrite. 18h. On va les cartels. Est-ce que moi, je n'ai pas pu faire un peu de temps Bongi?
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0: Chris Bloom.
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0: Si je ne me trompe pas, je ne vais pas dire un mois, 5 ans.

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1: Ça sert.
0: Voilà. Si tout va bien. Parce que toi. Martine ou de la tenane so. Et si tout va bien,
1: ça va rester.
0: Na Christophe la
1: monte.
0: Ah là là, c'est quand la cambia PC.

Est-ce que le volume est bon chez vous là-bas? Si vous nous rejoignez à l'instant, vous êtes bel et bien dans l'émission Monsekai de ce vendredi 20 août 2026. C'est comment, Poto, ça va?

sais comment. 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

0: El Cetina. 17h33 minutes. Et bien, c'est la deuxième partie de ton émission pour tout dire.
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0: pas le temps de nous couvrir. Voilà moi, Sina. Bon, bisous à Canapé, comme ça, bon, enregistré dans la baguette Dubaï. D'Athènes. A Kawa, Pita, mon mazoko, c'est. A Kona, qui est Côte d'Ivoire. A Kona, qui est la baguette Ngo. Moi, c'est une histoire, ni.
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Actuellement, Gibbs est navire, vivre-t-il au Guinabag et Dubaï, quand il y a quelqu'un sauf. Histoire type Biasso, à ça déjà 5 ans. Hein. Histoire là, qui est 2021 là. Inter Gibbs a lancé Mini Tonso à tenir bon. Il a tenu ça en Mini featuring la Mini Artiste. Comme artiste ivoirien, Lidier. Vrai rétu là, qui est Angelo Wilfrido. Ah non. Ah. En 2021, là, on va le lancer, on va le présenter, t'es sur le Nati album, Nati, la belle Nati Tenet. A Gondan, on s'est allé enregistrer dans Baguette Dubaï. On a finalisé dans Poto. Et là, on va dire, dans mon silé, là, on va dans ma. Un bon minute, c'est qui faut faire des sauts.

Merci beaucoup pour vos messages envoyés. C'est toujours un plaisir d'être à vos côtés. Les photos dures. 17h42 minutes, Radio Nekiloka. Le son m'a dit que le sigilana.

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0: Vrai, mi à la mingi.

Eh bien, tout est bien qui finit bien. Vous avez été nombreux à l'écoute de l'émission Mon Caïd. Monsieur vendredi 21 août 2026. Merci beaucoup à vous. Merci également à qui? Sylvain Nambois, qui a assuré la mise en œuvre bien sûr de cette émission. Awaunja Tilasso, Singilana Sylvain Nambois, Timbifadea Martinier Wode, Kanganja Pabataya Batala, c'est bon. C'est qu'est-ce que

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0: vous mettez chez moi, Néni?
1: Non, mais papa, vous ne c'est pas obligatoire que vous n'ayez pas.
0: Bah, là, on est ligne.
1: Yala.
0: Hey, mouvement est passé. Liste de
1: groupe.
0: Hey, na groupement, pas choquant, hein, je suis la marine, n'est pas là. Donc, vous ne vous mettez pas. Vous allez aller tourner.
1: Tiens, c'est comme un bigue.
0: Eh,
1: un gars, il y a un monde de milagre en bigue. Il
0: y a un monde de milagre en moi.
1: Un autre plombier.
0: Je suis à te maintenir, je ne doute pas.
1: Mais papa, c'est bien l'homme qu'il faut, la place qu'il faut.
0: C'est la place qu'il faut, à l'homme qu'il faut. Tu me
1: l'as.
0: Mon copain, il est là, tu me l'as, mon copain. Mon copain, il est là, mon copain.
1: Papa, il est là, mon copain. Hé,
0: un bon début de
1: l'année. Il faut
0: que je te clôture. Je te clôture. Je te
1: 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Oui, Linda, je te clôture. Oh, je te dis, moi aussi. Je te dis,
0: merci.
1: Masi, à mon à l'autorisation de tenir à la Sara, mouvement à la Calistani. Tant cela, c'est mon bas propre et pour la montagne de Teresa Gambinindezo.
0: Quand
1: il fallait que la présence comme un hasard n'a pouvoir dire dans son Niga Kotazawa.
0: Promadapel,
1: il y a un autre terme à Tiliti, il est bas du couso.
2: Papa, fais très attention avec les zotinji et les zotinvene. Zotinvene et les gars zotinji. 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
0: Ben je sais qu'on fait quoi dans zotin.
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1: Maman, vous
0: êtes bamboune, maman, quoi d'imbia?
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0: 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Tout est bien, imbia.
1: 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Alors, quand tu me dis que tu es là, tu es là, tu es là,
2: tu
1: es là, tu es là, tu es là, tu es là,
0: tu es là, tu es là, tu es là, tu
2: es bien placé.
0: Tu ne peux pas
2: manger les poulets de foutu yeux.
1: Mais poulets de foutu yeux, ils sont.
0: Non, mais c'est ce qu'ils ont fait de faire.
1: Bon, entre moi, l'homme qu'il faut, la place qu'il faut, ça, les années en droit.
0: L'homme qu'il faut, la place qu'il faut,
1: nous.
0: Ça, maman,
1: t'es
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4: 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Générale Cameroun, BISEC Cameroun, les personnes physiques ou morales souhaitant souscrire à ce titre ou céder les obligations concernées par l'opération de rachat sont invités à prendre attache avec 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La direction générale de l'Institut de l'économie et des finances pour la région de formation des régions financières porte à la connaissance des candidats au concours de recrutement de la 9e promotion centre de Bangui que les épreuves écrites du dit concours se dérouleront le samedi 22 août 2026 à l'amphithéâtre François Bozizé de l'Université de Bangui selon le programme ci-après. 8h à 11h, culture générale. 11h30, 13h, mathématiques et statistiques. 13h30, 15h, économie. 15h30, 17h, droit. Les listes des candidats régulièrement inscrits et autorisés à concourir peuvent être consultées à la représentation CEMAC RCA et au campus de l'Université de Bangui. Il rappelle aux candidats que l'appel devant les salles d'examen se fera dès 7h précises et chaque candidat devra se munir de sa pièce d'identité et du récépissé de dépôt du dossier. Notez bien, les appareils électroniques, les objets connectés, communiquement, montres, bracelets ou autres objets de documents non autorisés sont strictement interdits. Il prie toute personne à l'écoute du présent communiqué connaissant les intéressés de bien vouloir leur en faire part. 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Le proviseur du lycée technique de Bangui demande urgemment au lauréat du baccalauréat technique 2026 dans le nom suivant. Série S, I, Chukane Tony, série SG, Konamna grâce à Dieu, Alpha Gaël, série GE, Kako Pandé SL, série GM, Dungute, Bazuma, David Hubert, série G1, Gamma, Samiramis, Erika Vaxti, série G2, Lipri Paterne, série G3, Koroyondo, Évodu, Nupsia, Carmel, d'amener rapidement leur copie d'acte de naissance et deux cartes photo d'identité demain samedi 22 août 2026 à 8h au bureau du proviseur pour une urgence. Il prie toute personne ayant appris ce communiqué de transmettre immédiatement sans tarder aux intéressés. 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

0: 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Il y a un peu de temps qui est en train de se faire. 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
0: 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Ah, Kangabita, toi, Sinabotumbo, hein? Merci, Zola, Kuinala.

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0: 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Et voilà, pas ça, t'es moi, la sangotis, c'est là, nous avons la forme de Kiluga. Et ça, guinée, en balaye, t'as-tu sur la navigation de quoi, t'as-tu stop à tenir? La boule, là, t'as-tu quoi, singe, t'as-tu là?

0: 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Je vous invite maintenant à suivre le vrai ou faux de la cellule Stop Athénée de Radio Ndeke Luka. Chancela Dorian Ponukoudou et Séverin Garaba sont déjà là sur place. Bonsoir à vous deux. Vous nous parlez de quoi aujourd'hui?
1: Bonsoir Idriss, bonsoir à toutes et à tous. Aujourd'hui, nous allons passer en revue toutes les infox de la semaine que Stop Athénée a démystifié. Et nous écouterons également José Richard Poimbi, président du Haut Conseil de la Communication, qui interpellera les internautes de faire attention au contenu qui circule sur les réseaux sociaux.
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3: Dorian, commençons par les infox qui ont fait le tour des réseaux sociaux cette semaine.
1: Oui, c'est vrai, ces deux dernières semaines, quatre informations ont particulièrement retenu notre attention. Une présumée escroquerie utilisant le nom de l'hôtel Ledger Plaza, un faux avis de recrutement attribué au ministère de la fonction publique, une fausse campagne de recrutement au nom de l'ICASES et une rumeur annonçant à tort le décès de l'ancien président de la transition, Michel Djotodia. Aristide, commençons par cette information qui concerne l'hôtel Ledger Plaza. Que s'est-il passé?
4: Dorian, selon plusieurs témoignages relayés sur les réseaux sociaux, un homme se présentant comme le nouveau directeur de la restauration de l'hôtel Ledger Plaza aurait contacté des fournisseurs de produits vivriers pour leur proposer un partenariat.
1: Et comment cette proposition commerciale a-t-elle tourné à l'escroquerie présumée?
4: Certains fournisseurs affirment avoir effectué des paiements par Orange Money avant de perdre tout contact avec leurs interlocuteurs. À ce stade, rien ne permet d'établir officiellement que cette opération est liée à l'hôtel Ledger Plaza.
1: Deuxième alerte, Aristide, un faux recrutement attribué au ministère de la fonction publique.
4: Effectivement, Dorian, depuis le 10 août, Elien présenté comme un portail officiel de recrutement circule dans plusieurs groupes WhatsApp. Il invite les internautes à postuler à différents postes au sein du ministère.
1: Est-ce une véritable offre d'emploi?
4: Non. Après vérification auprès du ministère, la cellule Stop Athénée a établi que cette annonce est frauduleuse. Les autorités demandent avoir lancé ces recrutements et invitent les citoyens à consulter uniquement les canaux officiels avant de postuler ou de transmettre leurs informations. Personnelle.
1: Aristide, l'ICASES a également été victime d'une fausse campagne de recrutement.
4: C'est vrai. Depuis le 16 août, elle est présentée comme une offre de recrutement de l'Institut centrafricain des statistiques, des études économiques et sociales circule sur Facebook et WhatsApp.
1: Et quelle est la réaction de l'institution?
4: L'ICASES dément avoir lancé une telle campagne et appelle la population à ne pas cliquer sur les liens qui accompagnent cette fausse offre.
1: Enfin, une rumeur concernant l'ancien président de la transition, Michel Djotodia, a également fait le tour des réseaux sociaux. Que peut-on en dire?
4: Dans la nuit du 17 août, des publications annonçant son décès ont largement circulé sur les réseaux sociaux. La cellule Stop Athénée a procédé à plusieurs vérifications auprès de ses proches.
1: Et que montrent ces vérifications?
4: L'information est fausse. Son fils, sa fille, ainsi que d'autres sources proches de la famille ont démenti son décès. Il affirme que Michel Djotodia est vivant et poursuit normalement ses activités au Bénin.
1: Aristide, quatre informations différentes, mais un même constat. Les réseaux sociaux peuvent rapidement devenir un terrain favorable aux fausses informations et aux arnaques.
4: Tout à fait, Dorian. Ces informations montrent qu'il faut être particulièrement vigilant face aux offres d'emploi, aux propositions commerciales et même aux informations concernant des personnalités publiques.
1: Alors, quels sont les bons réflexes à adopter?
4: Avant de cliquer sur un lien, de verser de l'argent, de communiquer ses données personnelles ou de partager une information, il faut prendre le temps de vérifier. Pour une offre d'emploi, il faut consulter directement l'institution concernée. Pour une proposition commerciale, il faut vérifier l'identité de l'entreprise ou de la personne qui vous contacte. Et lorsqu'il s'agit d'une information sur une personnalité publique, il faut rechercher la confirmation auprès de sources fiables.
1: Et en conclusion, Aristide,
4: une présumée escroquerie utilisant le nom de l'hôtel Ledger Plaza, un faux recrutement au nom du ministère de la fonction publique, une fausse campagne de recrutement attribuée à l'ICASES et une fausse annonce du décès de Michel Djotodia sont toutes des fausses informations. Dans les quatre cas, la vigilance reste essentielle.
1: Merci pour ces précisions, Aristide.
3: Eh bien, Dorian, face à ces multiples publications qui pullulent les réseaux sociaux, recevant à cet effet, José Richard Poimbi, président du Haut Conseil de la communication qui interpelle les Centrafricains à plus de vigilance vis-à-vis des contenus qui circulent sur les réseaux sociaux.
5: Le Haut Conseil de la communication a publié ce communiqué pour dénoncer les contenus des chansons de deux entités, notamment Morale 236 et Tube Centro, parce que le contenu est très virulent, le contenu n'est pas de nature à éduquer les enfants, le contenu tient des propos discourtois. vis-à-vis des femmes, alors que les femmes sont sacrées. Un contenu qui va jusqu'à parler des parties intimes d'une femme, je trouve que c'est extrêmement grave. Et compte tenu des faits précités, un contenu qui n'éduque pas les enfants, un contenu qui affecte les bonnes mœurs, je pense que ça ne vaut pas la peine de continuer à diffuser. C'est pour cela que le Haut Conseil de la communication a dénoncé dans ce communiqué de presse. Je vous rappelle quand même que les auteurs, compositeurs ou les responsables de ces deux entités sont déjà convoqués au niveau du Haut Conseil de la communication pour une audition. Et une fois que l'audition sera faite, et en fonction des éléments de défense des responsables des deux entités, je pense que le Haut Conseil de la communication n'hésitera pas un seul instant à prendre une sanction en fonction de la gravité les dérapages en fonction des contenus très vicieux de ces deux chansons. Sur les réseaux sociaux, nous allons faire une injonction à Morale 236 des tubes centraux, n'est-ce pas, de retirer ces chansons-là sur les réseaux sociaux. Au cas où ils ne le font pas, on avisera. Le Haut Conseil de la communication va prendre des sanctions. La sanction consiste, n'est-ce pas, à retirer les chansons sur la toile, mais au cas où ils n'observent pas la décision du Haut Conseil de la communication, je pense que le Haut Conseil de la communication avisera. Il y a d'autres institutions compétentes, n'est-ce pas, à suivre ce dossier. S'ils ne le font pas, on saisira la police, on saisira la gendarmerie. Je pense qu'en Centrafrique, nous avons quand même une loi sur la cybercriminalité.
1: Dans notre rubrique témoignage, nous accueillons aujourd'hui Vincent de Paul Siro, professeur du lycée Pierre-Clark de Bouda, que Stop Athénée a rencontré lors d'une séance de sensibilisation dans cette localité. Il nous témoigne son expérience sur la désinformation.
6: Je remercie d'abord la radio de Kélouga qui a pris l'initiative de venir à Bouda pour nous sensibiliser sur le Stop Athénée, c'est-à-dire la désinformation. Je suis très ravi et je suis sûr que la désinformation va être mis de côté pour suivre l'information réelle. La déformation, c'est une information non vérifiée d'ailleurs. C'est une information qui pousse une personne à la haine, une information qui pousse quelqu'un à tuer même sans pourtant vérifier. Donc, en tout cas, la désinformation n'a pas une place dans la société en tant que telle. Les mentions sont monnaie courante dans la ville de Bouda. Je vais prendre l'exemple sur le lycée Pierre-Carl de Bouda où je dirige. Le projet Ipimba devait construire un bâtiment. Mais le bâtiment n'a pas encore vu jour et les gens sont allés sur l'intelligence artificielle, ils ont monté un bâtiment de 3 niveaux. Ils ont publié et les gens m'ont appelé de partout pour me dire « Ah, mais monsieur le professeur, vous êtes gâté. » Et c'est par la suite que je leur dis que non, ça c'est intelligence artificielle, ce n'est pas une réalité. C'était une fausse information. Aux jeunes, à la société civile, aux leaders religieux, je leur demande simplement d'appliquer ce que nous avons cet après-midi. Mettre fin à la désinformation nous pousserait au développement, nous pousserait à faire la cohésion sociale et s'aimer l'un à l'autre. Et quand on va mettre fin à la désinformation, sûrement, nous serons aimés de partout et même les investisseurs peuvent venir ici à Bouda. Parce que s'il y a des fausses informations et que quelqu'un qui veut s'installer dans la ville avec une entreprise et on l'intoxique soit disant que la mentalité des jeunes de cette ville n'est pas bonne, elle sera obligée d'aller ailleurs et la population de Bouda va être perdante. C'est pourquoi je leur supplie qu'on applique effectivement l'information réelle, vérifiable, avant d'être diffusée sur la dents.
3: Si vous êtes témoin d'une rumeur, victime de fausses informations ou si vous voulez vérifier une information, contactez-nous au 74 10 00 10 ou via notre WhatsApp au +236 70 08 29 58.
1: Et c'est la fin de la version française du vrai ou faux de la cellule Stop Athénée de Radio Ndekeluka de cette semaine. Merci à tous de nous avoir suivis. Vous l'avez compris, avant de cliquer sur un lien, de verser de l'argent, de communiquer vos données personnelles ou de partager une information, il faut prendre le temps de vérifier. Pour une offre d'emploi, il faut consulter directement l'institution concernée. Pour une proposition commerciale, il faut également vérifier l'identité de l'entreprise ou de la personne qui vous contacte. Et lorsqu'il s'agit d'une information sur une personnalité publique, il faut rechercher la confirmation auprès de ses proches et des sources fiables. C'était Orens Giscangombe à la mise en onde. Ne quittez pas car la version en sango est juste après cette pause.
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0: Il est 20h sur Radio Ndeke Luka et c'est l'heure de la grande édition de ce soir présentée par Amit Tidjani. Amit, bonsoir.
1: Bonsoir Idriss Yaya, bonsoir à toutes et à tous au sommaire. Une vingtaine de maisons inondées, dont certaines détruites, c'est le bilan des fortes pluies qui se sont abattues hier sur la ville de Bayanga. Les sinistrés appellent à l'aide. Circuler sur l'axe Pawa-Baboura dans la Limpinde est devenu un véritable parcours du combattant. Les usagers se plaignent après plusieurs accidents enregistrés sur cette voie. Et puis le Haut Conseil de la communication met en garde les auteurs des publications de contenus jugés contraires à la culture centrafricaine. Son président José Richard Pombi a suivi dans ce journal. Football, poursuite ce soir de la deuxième journée du championnat d'Espagne. Dans quelques minutes, Betis Séville affronte la Real Sociedad.
0: À la une de ce journal, à Bayanga, dans la Sangambaéré, une vingtaine de maisons sont inondées après la pluie qui s'est abattue hier dans la localité.
1: Plusieurs familles touchées vivent dans des conditions difficiles et demandent l'intervention des autorités. Reportage de notre correspondant dans la ville, Prosper Sekekwali.
2: La plupart des maisons dans les quartiers Mokoko, Biretia, Bongoville et Jolissoir sont inondées après la forte pluie d'hier. Certains sinistrés nous invitent chez eux pour constater les dégâts. Des ustensiles de cuisine et d'autres matériels flottent encore sur l'eau. Malgré l'augmentation du niveau des eaux dans ces habitations, certains propriétaires y vivent toujours. Au quartier Biretia, nous retrouvons Odette Yaboué. Elle est en train de vider l'eau dans sa maison.
3: Nous ne pouvons pas sortir, même pour aller aux toilettes, c'est difficile. Notre cuisine est aussi inondée. Les moustiques nous piquent à cause de ces inondations ici au quartier Biretia.
2: Ces quartiers touchés sont situés près d'un ancien marigot où les inondations sont récurrentes. D'autres sinistrés dont leurs maisons sont inondées ou détruites sont accueillis par des voisins. Jean-François Maka, père de famille au quartier Bongoville 1, appelle à l'aide.
4: Il y a l'autre maison de deux chambres s'est écoulée, puis l'autre où j'habite présentement, il y a une partie aussi qui s'est écoulée et parce que la pluie a été très forte. Je sais comment faire et c'est pour cette raison que vraiment je lance un appel vivement aux autorités en place et puis les organismes de jeter un peu le regard vers nous, les personnes qui sont vraiment dans cette situation de désastre.
2: Selon les décomptes des notables, il y a une vingtaine de maisons inondées et deux se sont déjà écroulées. Un bilan qui pourra augmenter, surtout qu'il continue de pleuvoir. William Jacques, chef du quartier Bongoville 2, plaide pour la construction des canaux d'évacuation.
5: Depuis le lycée jusqu'à descendre à Nigé.
6: La route qui quitte le lycée jusqu'à notre secteur est très dégradée, donc lorsqu'il pleut, l'eau coule et provoque des inondations. Nous demandons aux partenaires au développement de réparer les routes et construire des canaux d'évacuation pour faciliter le passage de l'eau. Si on ne fait rien, nous allons toujours assister à des inondations. Cela va mettre les habitants en difficulté.
7: La circulation
2: sur la voie reliant ces quartiers inondés à la gendarmerie est perturbée depuis hier. Les conducteurs de motos et les piétons ont de la peine à se déplacer. Bayanga, Prosper Sekekwali, Radio Ndeke Luka.
0: Parlons de l'insécurité aux alentours de Bosambélé, dans l'Ambelampoko, où un homme a été agressé hier par des hommes armés sur l'axe Zumbala, environ 7 km de la ville.
1: La victime se rendait récupérer une houe pour son cousin lorsqu'elle est tombée entre les mains des ravisseurs. Selon son témoignage, deux autres jeunes seraient également retenus en otage par ses assaillants. Le point avec notre correspondant Charlie Bifio.
8: La victime, Prince Bamongali, affirme avoir été surpris alors qu'il se trouvait dans le village de Zubala.
9: Mon cousin m'a envoyé chercher une houe et j'en ai profité pour cueillir des feuilles de manioc pour ses cochons. Aussitôt, j'ai aperçu un homme armé. Je voulais fuir et il m'a dit, si tu bouges, je vais te tuer. Je me suis arrêté. Quand j'ai regardé derrière moi, j'ai vu un groupe de 8 hommes armés arriver. L'un d'eux est venu me brutaliser et a pris mon téléphone. Il m'a frappé. Ils avaient aussi deux jeunes garçons avec eux qu'ils frappaient et à qui ils demandaient de l'argent pour pouvoir les libérer.
8: Selon Prince Bamongali, les assaillants étaient au nombre de 9. Il affirme que certains portaient des tenues, d'autres en civil.
9: Quand ils m'ont mis à terre et m'ont piétiné, j'ai eu mal au ventre, au dos, aux genoux et à la tête. J'ai finalement réussi à m'échapper. Ce que se passe à Bossambélé, il faut que le gouvernement y jette un coup d'œil. Sinon, ils vont nous tuer.
8: La sous-préfète de Bossambélé, Béatrice Namkona, indique de son côté que des dispositions sont déjà prises pour libérer les deux jeunes retenus.
7: J'ai été informée par le maire de la ville. Donc, nous sommes ensemble avec nos forces. Ils feront le plus tôt mieux pour sauver cette situation.
8: Cette agression intervient après la tuerie la semaine dernière d'un homme par des hommes armés dans son champ, situé à 10 km de Bossambélé. Charlie Befio, Bossambélé, Radio Ndekeluka.
0: Autre actualité, la dégradation de l'axe Pawa-Bebura, long de 30 km, devient un véritable danger pour la sécurité des usagers.
1: Plusieurs accidents sont régulièrement signalés sur cette voie en mauvais état. Cette situation ralentit aussi les activités économiques et complique la circulation des personnes et de leurs biens. Correspondance de Messi Blanchard Bamba qui a emprunté ce axe.
10: Il devient de plus en plus difficile pour les usagers de l'axe Pawa-Bebura de mener librement leurs activités sur cette route. Nid de poule, ravin ouvert et pont endommagé. Tel est le décor de cet axe. Roisibé Rodolphe, conducteur de mototaxi, déplore cette situation.
9: Avant pour aller à Pawa, nous utilisions seulement 1,5 litre d'essence. Aujourd'hui, à cause de la dégradation de la route, il nous faut 2 à 3 litres d'essence. Nous transportons aussi des malades, mais à cause du mauvais état de la route, nous ne pouvons pas rouler rapidement. Parfois, des malades décèdent en cours de route et nous sommes obligés de faire demi-tour.
10: Certaines propriétaires de véhicules ont décidé d'abandonner cette route en raison de sa forte dégradation. Isabelle Deram demande au gouvernement de réhabiliter cette voie.
11: Nous demandons au gouvernement de construire les routes. Ce sont les villages qui ravitaillent les grandes villes en produits alimentaires. Mais aujourd'hui, l'état des routes pose problème. À cause de la mauvaise qualité des routes, les prix des produits alimentaires augmentent. Ici, il n'y a pas d'hôpital. Lorsqu'une femme doit accoucher, elle doit être transportée vers un autre centre de santé. Certaines femmes accouchent en cours de route et d'autres perdent malheureusement la vie.
10: Jean-Bernard Alato, maire de la commune de Nanabaria, présente ses préoccupations afin de remédier à cette situation.
12: Je lance ce message envers le gouvernement de faire tout possible de nous faire réparer la route qui quitte de Nanabaria vers Pawa et de Nanabaria vers Bossangwa.
10: Les populations continuent d'emprunter cette route avec prudence dans l'espoir d'une intervention rapide.
13: Messi Blanchard Bamba, de retour de l'axe Pawa, Bebura, Radio Ndekeluka.
0: La Banque africaine de développement se félicite du rebond de l'économie centrafricaine qui affiche une croissance de 3,3% en 2025 contre 1,8% en 2024.
1: L'annonce a été faite avant-hier à Bangui lors de la présentation du rapport pays 2026 de l'institution Bolivis Massamay.
14: Selon Mamadou Koulibaly, représentant résident de la BAD en RCA, cette croissance économique de 3,3% est favorisée par le développement des secteurs agricoles, miniers et l'exploitation forestière.
15: L'économie centrafricaine se porte relativement bien avec un taux de croissance de 3,3% en 2025. La croissance a été favorisée par le secteur agricole. Il y a eu un progrès dans ce secteur-là et également un peu dans le secteur minier qui a porté cette croissance-là à 3,3% en 2025.
14: D'après Marc Mandaba, ministre de l'économie, la hausse du prix du carburant à la pompe freine le développement de l'économie centrafricaine.
16: Alors ce rapport fait état d'une croissance d'un peu plus de 3%, mais qui n'est pas suffisante au regard de la croissance naturelle qui est également d'un peu plus de 3%. On a fait les constats sur les différents secteurs qui ont freiné cette croissance, notamment le prix du carburant qui impacte les industries, impacte notre productivité.
14: Pour booster l'économie du pays, Mamadou Koulibaly, représentant résident de la BAD en RCA, propose quelques pistes de solutions aux autorités du pays.
15: L'une des recommandations, c'était que la Centrafrique puisse valoriser au maximum les ressources naturelles du pays pour pouvoir amorcer une croissance forte. Deuxième point qu'on peut soulever, c'est qu'il faut accroître la mobilisation des ressources en rationalisant donc les recettes fiscales, Et puis aussi, il faut retenir que le secteur privé va jouer un rôle important.
14: Pour consolider ces progrès, les économistes préconisent la digitalisation des finances publiques, une meilleure gouvernance et le renforcement des capacités. Les autres priorités incluent le défi énergétique, le financement des PME et l'accélération des infrastructures dans les domaines de transport, eau et énergie. Malgré cette remarque, la gestion des finances et la dette publique reste un défi majeur.
0: Entre-temps, le ministre de la Santé a reçu hier en audience plusieurs personnalités dans le cadre de la riposte contre la propagation du virus à Ebola en République centrafricaine.
1: Il s'agit notamment de l'ambassadeur de la RCI, de la RDC en RCA et du gouverneur du Bazoubongi. Les détails de cette rencontre avec Astrid de Bonner Kolingi.
11: Selon l'ambassadeur congolais en République centrafricaine, le déploiement de mesures robustes permettra de freiner la propagation de la maladie sur le sol centrafricain. Pour y parvenir, des rencontres bilatérales et multisectorielles vont se tenir prochainement entre les autorités des deux pays. Jean de Dieu Mitima Boulinze.
17: Ce qui est à faire maintenant, c'est contrôler notamment les mouvements de population, parce que nous savons dans l'autre prendre des mesures d'hygiène notamment pour effectivement essayer de contrôler la propagation de la maladie à travers ces mouvements transfrontaliers.
11: En dépit des mesures déjà mises en œuvre, le gouvernement du Bazoubongi annonce une intensification des campagnes de sensibilisation au sein de la population. Eric Sorongo-Pezumandi.
18: Concrètement, il s'agit de la sensibilisation de la population à propos de ce virus qui est très dangereux. Nous n'avons pas encore ce virus ici. D'avoir une réunion avec les sous-préfets de la région, les sensibiliser sur les dangers pour que effectivement le message passe.
11: Face à la menace persistante dans les zones frontalières avec la RDC, précisément dans le Mbomou et le Mbomou, le ministre de la Santé se veut rassurant. Docteur Pierre Somsé.
19: Après avoir engagé le Mbomou de nous porter sur le Mbomou, ce que nous allons maintenant faire, quand que d'ici la fin de la semaine, conduirait une équipe à Bangassou, Wango, afin de déclencher aussi l'accélération et l'intensification de la préparation.
11: Pendant que la RCA est en phase de préparation de sa riposte, l'épidémie de maladie à virus Ebola continue de progresser en RDC. Selon le gouvernement congolais, le dernier bilan officiel fait état de 2476 morts sur 5208 cas confirmés.
0: Et puis le Haut Conseil de la communication met en garde les administrateurs de Facebook Moral 236 et Tube Centraux après la diffusion de contenus artistiques jugés contraires aux valeurs culturelles du pays.
1: Son président Josué Richard Poimbi appelle au respect de l'éthique et des règles qui encadrent la communication en ligne. Il est au micro de Alardi Aristide Alayam.
20: Le Conseil de la communication a publié ce communiqué pour dénoncer les contenus des chansons de deux entités, notamment Moral 236 et Tube Centraux, parce que le contenu est très virulent, le contenu n'est pas de nature à éduquer les enfants, le contenu tient des propos discourtois vis-à-vis des femmes, alors que les femmes sont sacrées. Un contenu qui va jusqu'à parler des parties intimes d'une femme, je trouve que c'est extrêmement grave. Et compte tenu des faits précités, un contenu qui n'éduque pas les enfants, un contenu qui affecte les bonnes mœurs, je pense que ça ne vaut pas la peine de continuer à diffuser. Je vous rappelle quand même que les auteurs, compositeurs ou les responsables de ces deux entités sont déjà convoqués au niveau du Haut Conseil de la communication pour une audition. Et une fois que l'audition sera faite, et en fonction des éléments de défense des responsables des deux entités, je pense que le Haut Conseil de la communication n'hésitera pas un seul instant à prendre une sanction en fonction des contenus très vicieux de ces deux chansons.
0: Football, la Sous-Ligue d'Embré, dont la Nana Gribizi se dote d'un nouveau bureau après plusieurs années d'inactivité.
1: Il a été élu à l'issue d'une assemblée générale élective réunissant les représentants des 7 clubs affiliés. Au total, 12 membres ont été élus, dont 2 femmes. Oumarou Balam prend la tête de cette nouvelle équipe. Rock Doublin Dembe, secrétaire général de la Ligue de football de la Nana Gribizi, apporte davantage de précisions au micro de notre correspondant Jean-Pierre Ngarasuma.
21: Nous avons commencé par la Sous-Ligue de Kagabandoro. Aujourd'hui, c'est le tour de la Sous-Ligue d'Embré. Alors, ce nouveau bureau, c'est juste pour avoir des membres élus capables de booster, de relancer les activités sportives au niveau de la Sous-Ligue. Des gens qui ont la vision du développement, surtout du football. Lorsqu'on dit dirigeant, c'est qu'on devient conseiller. C'est de donner de

0: Deportivo Alavés ont fait match nul, un but partout. Fin de ce journal sur Radio de Kiluka. Merci à tous de l'avoir suivi. Surtout, bon début de week-end à tous.
1: Merci pour la présentation, Ami Tidani. Au revoir, à la prochaine. Radio de Kiluka, 20h15.
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1: Dans le dossier du jour de ce vendredi, Sabrina Larissa Naïlo revient sur la réaction de la présidence de la République face aux rumeurs d'insécurité à Bangui dans la Vakaga et le Ombomou, ainsi que sur la multiplication des accidents impliquant de gros camions dans la capitale. Suivant.
5: Face à la presse mercredi à Bangui, le porte-parole de la présidence Albert Yalokimokpem a rejeté les rumeurs de bruit de bottes à Bangui dans la Vakaga et le Ombomou. Selon lui, ces informations sont diffusées pour créer la peur au sein de la population. Il appelle donc les centrafricains à rester vigilants et à ne pas céder à la panique.
6: Beaucoup de rumeurs ont circulé sur ce qui se passe dans le sud-est de la République centrafricaine, Zémi Obo, ainsi de suite. Mais il faut tranquilliser la population. Je vous dis ça parce que vous êtes des hommes de communication. Il y a beaucoup de choses qui se disent. Et vous verrez qu'il y a une part de manipulation, il y a une part de désinformation aussi. Mais les informations que nous rapportent les éléments, les forces de défense et de sécurité, c'est que la situation s'est stabilisée. On a pu éloigner les éléments qui sont venus de la frontière voisine pour semer le trouble. On nous rassure en disant que les forces de défense et de sécurité ont la situation en main.
5: Le porte-parole de la présidence s'est aussi exprimé sur la recrudescence des accidents de la circulation impliquant de gros camions à Bangui. Plusieurs personnes ont perdu la vie dans ces drames ces derniers mois. Pour Albert Yalokimokpem, les autorités compétentes doivent agir avec fermeté pour éviter de nouveaux drames.
6: Il faudrait aussi que la police routière vérifie sérieusement si tous les conducteurs, aussi bien de moto que de voiture, ont un permis de conduire, s'ils savent conduire et s'ils sont assurés. On est presque tous des conducteurs ou des passagers. Mais ce qui se passe, c'est qu'on est tous en haleine et je pense que des mesures drastiques, des contrôles réguliers doivent avoir lieu. Et quand les mesures sont prises, il faudrait qu'on se donne les moyens de les mettre en application. Je pense qu'on a suffisamment alerté le gouvernement là-dessus que des mesures urgentes doivent être prises. Les gens ne respectent pas le code de la route, les gens ne respectent pas les vitesses, les gens ne respectent pas les feux de signalisation, les feux rouges. Et je pense qu'un travail doit être fait suffisamment là-dessus parce que il y a beaucoup de cas d'accidents, il y a beaucoup de cas de vie brisée, il y a beaucoup de cas aussi d'amputation de jambes, de bras, qu'il faudrait qu'on soit plus sévère à ce niveau.
5: Il reconnaît aussi le mauvais état de certaines routes qui favorisent ces accidents. Selon lui, des mesures sont en cours pour orienter les poids lourds vers des itinéraires évitant le centre-ville de Bangui afin de réduire les risques d'accidents.
6: Il y a un certain nombre de contraintes. Les camions foncent parce qu'ils doivent livrer dans 24 heures ou en 72 heures et les empêchements de la route ou bien les retards pris sur la route les amènent à ce type de situation que nous déplorons. Et que vous avez vu, par rapport au carburant, quand les carburants arrivent, c'est une dizaine de camions citernes qui arrivent en même temps ou bien même des camions transportant de la marchandise ou de produits alimentaires. Mais quand moi je vois ça, je me dis bon sang, pourvu qu'ils ne heurtent pas des gens, pourvu qui ne fassent pas de casse. Et le gouvernement en est conscient. Les mesures que vous préconisez existent. Et voilà pourquoi des réponses comme des routes qui évitent le centre-ville et qui vont directement à des centres

0: de dépôt et de livraison. Ce sont des projets qui sont en route, des projets de contournement de PK12 pour qu'on arrive directement au niveau du port. C'est des mesures qui sont étudiées et qui sont en train d'être mises en œuvre progressivement.
1: Sur le terrain, les Centrafricains attendent désormais des résultats concrets. Que ce soit face aux préoccupations sécuritaires ou aux accidents de la route, ils espèrent une explication rapide des mesures annoncées pour mieux protéger les personnes et leurs biens.

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1: Merci beaucoup à la rédaction de Radio Ndekiluka, 20h21 minutes.
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0: diplômés et ressortissants de l'école supérieure de Coulaville. Spécialiste des bispos. Hein.
1: Est-ce que ma chérie, tu as des moyens pour aller dans mon lycée? Tiens, voilà un billet de 5 000 francs pour le taxi. Tu m'attends demain à la même heure. J'irai te chercher ma petite, n'est-ce pas?

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Bonjour. L'actualité de cette semaine est particulièrement chargée en Centrafrique. Dans le débat politique Batara de ce samedi, nous reviendrons sur le drame du chantier minier de Zamboy dans la Namambéré, un glissement de terrain qui a coûté la vie à 49 personnes selon le gouvernement, une tragédie qui suscite de vives réactions. Également au sommaire, la mobilisation à Bangui de jeunes femmes venues apporter leur soutien à l'ambassadeur de France en République centrafricaine, Bruno Fouché, visé par des accusations de scandale sexuel. De son côté, l'ambassade demande toute implication dans cette manifestation. Rendez-vous ce samedi à partir de 17h. Soyez à l'écoute. Voilà.

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0: ce soit dans une moralité. Zoso, Asar, enquête, Agoui, dans ce quartier, où il y a un monde, il y a un monde, il y a un comportement exemplaire. Et je souhaitais même dire que je suis à l'école, à l'université, à l'université, à l'université, à sous par vocation, à la Ingambeti, à moi là aussi, nati Turugu. Et puis, gay à la bas, à l'armée, à discipliné. Parce que le problème, c'est que l'armée a discipliné, à l'armée, à l'armée, à l'élément, à moke deuxième classe modek pe première classe moke première classe modek pe caporal donc pe caporal chef adek pe sergent donc pe sergent chef ainsi de suite à Gounani to wala la ke pe tere na yatia kamba tiala akona ako so ake sarsi ayiko agona na ligini. 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Donc, je vous amène l'ordre à tenir ça de façon de fois même bloqué. De fois même bloqué. Le terrain, non. Mais comment est-ce que discipline n'est pas marchande et n'est pas citoyen? Donc, à quel moment pas les sous, vraiment, il y a qui a pensé à un journal, je suis ce soir que na yati à Turugu, à Baligeni, qui tenait vraiment Turugu, à Duti, vraiment, même Turugu, à qui rassurer citoyen, à qui rassurer citoyen, pensé à qui a la quoi paix, ça il faut aussi, ça tenir à qui a la quoi paix, à un béni, à qui a mené à prébi, soit la grissa, ligue, là, que bouba, iriti, à un béni. 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
0: 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À la IRI, dans le numéro 75 93 33 33 72 29 52 52. 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
2: 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C'est-à-dire, il va dire ça, Gangbinaye, il a avancé un peu. Et où c'est Menini, il tenait ni ce bon, mais comme il y a un métier, il y a un petit monde, il y a un proviseur, il y a un directeur du collège après. Il y a un peu de ça, il y a un peu de ça. Mais il y a un peu de ça, comme si, il y a un peu de ça, il y a un peu de ça, il y a un hein à la sa quoi n'a petit peuple à paix à la sa quoi n'a petit population à la sa quoi n'a petit codroti à 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Il a un bon atamène à lycée, il a un bon atamène à collège. C'est comme si innovation qui d'après. C'est comme si maïgo qui d'après.
0: Le monde a évolué actuellement.
2: Effectivement, effectivement. À place à appréciation, ta proviseur, à professeur, diminique, diminique, casse dans son lasagne. Quand tu écris passable, insuffisant, par un comprendre, il n'y a rien. Par un comprendre, il y a quoi, il y a un appel, soit ton tien de là. Oh, Fadi Soso. À Maïngwa Teda. Donc, bulletin, mon proviseur, mon directeur du collège, mon petit goutti, tu réfléchis, tu vois comment peut-il améliorer bulletin, tu lycée, tu collège, moi, j'ai bien la place, tu es un proviseur, professeur, tu es un petit mot, à Saratamini, tu es normalement, selon discipline, voilà, non, tu es un petit mot.
0: D'accord, Imou, André, non, bah, que tu bois, André, Ibarala.
3: 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Bon, t'es un petit bulletin, ça, la télévision, que pendre, tapandé là, la signalisation.
0: Oui.
3: Parce que ça, si on a un peu on a un peu de temps, on a un peu de temps, on a un peu de temps, si tu as un autre lobby, si tu as un voyage, si tu as un autre pilote, est-ce que la question est la question?
0: Tu as un voyage qui est un autre lobby?
3: Si tu as un autre lobby, si tu as un voyage, si tu as un autre pilote, tu as un autre. Est-ce
0: qu'il y a des choses qui sont là? Tu vois, d'accord, on va faire un peu de temps pour que tu aies un peu de temps. Si tu as un peu de temps, tu bois, André.
3: Merci,
0: voilà la canne à la vie. Si tu as un peu de temps, tu bois, tu as André, Pakara, Anissé, Titulo. Babani, tu vas suivre quand même, tu as un peu de bulletin, tu as un peu de voyage, tu as un peu de temps. Alors, tu vas faire un peu de temps, tu vas répondre le temps.
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2: 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Bon, ceux qui ont été en train de se faire, ils ont été en train de se faire. Déjà, actuellement, c'est même le moment. Et puis, à place aussi, il y a un premier bulletin d'assaut, avec un mec qui est toujours dans l'archive. Il y a l'approvisionnement, il y a un coup qui est en train de se faire, encore un coup. Parfois, premier semestre ou trimestre, il y a un coup de parole, un coup de fin d'année. Et encore, on a des vacances ici.
0: Bon, normalement, tu as mis une grande vacance, normalement, on doit durer combien de semaines, combien de mois, à part, on va accéder à la bulletin dans mon état.
2: Dieu merci, il y a besoin de tenir, et à Amlinga, on a vacances, ouais, c'est à mon bulletin. Dès que ceux déjà qui tenaient vacances, ça a commencé à tel, automatiquement, c'est-à-dire après dernier trimestre ou semestre, ni, à mon état, il dépêchait à profiter, hein, à ça conseille, il y a aussitôt, Amlinga, d'abord, hein, à part, on a d'abord bulletin. Tu as Amlinga, tu as là, ouais, il n'a pas Amlinga d'y voyager. Tu as mené Wango, mené Sukungwa, tu as mené approche à Keda, avant de Amlinga, à Gwaou, tu as ou à Gwaou, changer climat, à Mino, tu as la gâte, la rentrée, le commencé, quoi, là, a besoin, tu as même, vacances, même si il y en a été, Dieu merci. Juste actuellement, tu as négoué, ben, tu as lycée. 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
0: 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Nangoche et puis Kapatarasso, amena parent d'élève ni à la goué, tu n'as pas récupéré le bulletin dans mon état à peu près. Guesso est un des palénis à qui m'a dit que la sambe à la goapaison.
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9: 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Oui. D'accord. Il y a aussi un atelier dans les mains. Dans Mangwala, dans Baguette, il y a des bulletins disponibles là-bas. 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
9: 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Bon, oui, ça m'a appelé. Oui, ça connaît. D'où il faut le téléphone à haut-parleur après. Oui, malheureusement, il y a parce que il monte là. Il faut les gars, on a signé une zone ici. Il y a là qui n'a pas signé la suite. Il monte là. Moi, les petits codes. Soit avec vous la parole. 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À vous la parole.
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9: 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Mais en deux latins, nous aussi, les latins bulletins aussi, il y a été déjà conduit au Sukakada. 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
2: 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Peut-être on a été amené à lycée privé, amené à collège privé, bon, au moins, à quoi, Aïda. 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
9: 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Parce qu'à côté, il faut le savoir-vivre, il faut l'éducation civique, tout ça.
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9: 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Ah, là, on va faire un petit peu de la action aussi, quoi,
2: 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Approvisionner, sanctionner, à surveiller, tout. La guitare, elle est libérée, guitare, ça, là. 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
1: Aujourd'hui, on vous présente la recette de la sauce d'arachide avec la viande fumée. Un plat parfait pour un repas de midi ou une retrouvaille familiale sur tous les week-ends. Ah oui, ça fait partie des plats traditionnels centrafricains. En plus, c'est un plat qui est tellement résistant. Pour cette recette, vous aurez besoin de la viande de bœuf ou la viande de poulet que vous allez fumer sur un feu doux pendant environ quelques minutes, de l'oignon, de la pâte d'arachide, de la tomate, de l'huile simple ou huile de palme, du sel, des herbes aromatiques comme le persil, la poudre de gingembre, du poivron, des piments doux pour ceux qui aiment le goût piquant, de l'ail et de l'eau. Passons maintenant à la préparation. Coupez en morceaux la viande fumée sur le feu doux et lavez normalement pour enlever l'odeur de la braise. Dans une grande casserole sur le feu, mettez les morceaux de viande fumée et versez un peu d'eau. Laissez bouillir jusqu'à ce que l'eau disparaît. Ajoutez l'huile simple ou huile de palme, le sel, les oignons coupés, l'ail haché, le persil, le poivron sur les morceaux de viande et faites-les revenir jusqu'à ce que le tout soit bien cuit. Versez l'eau sur la viande et mettez la pâte d'arachide. Remuez le mélange et laissez mijoter à feu doux pendant environ 30 minutes. Si vous utilisez des piments, ajoutez-les et laissez encore mijoter encore quelques minutes pour que les saveurs se mélangent bien. Ensuite, retirez du feu et servez chaud avec comme accompagnement la boule de manioc, du riz ou bien de la chikwang. Et voilà, notre plat est prêt. Bon appétit à vous. Essayez cette recette chez vous et vous n'allez pas regretter. À très bientôt pour une nouvelle recette et n'oubliez pas notre rendez-vous de ce dimanche à 12h05 dans le magazine culinaire. 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Allez, on a besoin de ingo, on a besoin de persil, allez, qui a besoin de fukuchi tangawisi, allez, on a besoin de poivron. Donc, on a les dongo à la zangada, allez, on a besoin de ay aussi, nga ngu na tereni, fa deso igona tongoni, nyamacha la sosi à la zana ndochiwa, angana ndochiwa so, à la fayani kete kete, à la sukura ni pendre, à la sukura ni awe, à la za fa deso mini tawana wa, à la zan nyamani da, à la tukunguta kete, à la za korombingu na ule. Va dire la za huile nida voilà donc on a utilisé une simple huile à la za bemba maftanida à la za ingo à la za oignon sur la fani kete kete so à la zanga lai sosi à la guyani à la zanga persil poivron nandochi nyamani à la tourner yaningbi à bak à la yor on a bewe à la tout fa des songuda donc ça la tout konguda à la za fa des so petikara ko nandone la tourner encore yani à la za corona wa pendant 30 minutes à la bat on a poro soupna dine qui est à cola ouais et puis si ton on a les dongo à la zanga dongo na moment tout à borombia dimia voilà descend fa des soni à la descend ouais à la fou na 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
1: Mais normalement, il a violé la honte.
2: Oui.
1: Mais c'est pas la voie normale. Ça, c'est le sens opposé.
2: Sens opposé. Le long de cas, le sens normal, le cul au gagnant.
3: Sens opposé.
1: Le cavalier. Alors, le placard est serré. Il est fatigué. Alors, il s'est embêté au chien. Les gars, tu m'as fait. On a fait ça là. Vous mettez au chien de télé. Tu as la boîte.
2: Ah ouais. Mon type de la boîte. Il y a mon père.
3: Ah ouais. C'est un immotené. 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